Et d'abord le regard, tout le temps du prélude, ne doit pas être rude, ni hagard. 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

0: À l'écoute de RFI, il est 6h ici à Paris, minuit à Washington. L'heure du journal avec vous, Marion Kazanov. Bonjour Marion.
1: Bonjour Simon, bonjour à tous.
0: Et à la une, Donald Trump livre sa version de l'Amérique.
1: Le président s'est exprimé devant des milliers de personnes à l'occasion des 250 ans de l'indépendance des États-Unis. Des festivités qu'il s'est taillé sur mesure pour mettre en avant sa politique et son bilan. Il se félicite notamment de grands succès de son armée en Iran et au Venezuela. Le Venezuela où le bilan s'alourdit jour, après le double séisme du 24 juin, près de 3000 morts et de nombreux sinistrés dorment toujours dehors, même pour ceux dont l'habitation tient encore debout. Au Mali, des attaques coordonnées hier à travers le pays. Elles interviennent quelques semaines après une offensive marquée par la prise de Kidal et la mort du ministre de la Défense. La course à la présidentielle en France avec des meetings, des déplacements de candidats déclarés et d'autres qui hésitent encore et sont en quête de soutien. Et puis les Bleus gardent leur sang-froid et se qualifient en quart de finale de la Coupe du Monde, 1-0 contre le Paraguay. La France affrontera le Maroc qui s'est qualifié lui après sa victoire, 3-0 contre le Canada. Le slogan des États-Unis, c'est « vivre libre ou mourir ». Les mots de Donald Trump, drapeau américain épinglé à son costume. Il vient de terminer son discours devant des milliers de personnes sur l'esplanade de la National Mall à Washington et à l'occasion donc des 250 ans des États-Unis. Un discours reporté de quelques heures en raison d'orage. Le chef de la Maison-Blanche profite de ce discours pour mettre en avant son bilan. Il se félicite notamment de grands succès au Venezuela et en Iran. Des festivités qui prennent donc un tour politique au niveau national mais aussi local comme à Cumming dans l'état de Géorgie, une ville dans un comté majoritairement républicain, mais les démocrates ont tenu à être présents au défilé local. Reportage sur place d'Edouard Maille.
2: Des tracteurs, des pick-up, tous défilent et lancent des bonbons aux familles qui attendent sur le bord de la route. Et puis arrive le char du parti républicain local. Et derrière, plus d'une vingtaine de démocrates, minoritaires dans ce comté, et quelques spectateurs le font savoir. Mais le défilé se déroule sans accroc pour le plaisir de Carl Verdon, militant démocrate.
3: C'était une super journée. Ça fait une dizaine d'années que je participe à ce défilé. Et cette année, il y avait beaucoup plus d'enthousiasme et de bienveillance et beaucoup moins de haine que les années précédentes.
2: Les républicains affirment souvent qu'ils sont le parti patriotique. Mais Larry Long, lui, n'est pas d'accord.
4: Pour répondre à ce qu'affirment les républicains, les démocrates sont tout aussi patriotes, voire davantage. Et il n'y a pas de haine chez nous.
2: Et ce défilé s'inscrit dans une stratégie démocrate locale. Être visible, montrer qu'ils existent ici, comme l'explique Becky Woomer, une cadre du parti.
5: Notre mouvement prend de l'ampleur et cela permet à nos électeurs de nous trouver. Les gens sont vraiment contents de nous voir sur le terrain.
2: Dans le défilé, les deux partis envoient des bonbons à la foule. Une candidate démocrate se réjouit. Elle estime que son parti est plus généreux avec le nombre de friandises données. Edouard Maille, Cumming en Géorgie, RFI.
1: Et vous suivez les célébrations des 250 ans des États-Unis, notamment à Washington, où se déroule en ce moment un feu d'artifice géant. Voilà, vous suivez tout cela sur un direct sur notre site internet. Et à l'occasion de cet anniversaire, Donald Trump a décroché son téléphone pour les vœux des présidents russes et ukrainiens. Il s'est entretenu avec Vladimir Poutine pendant presque une heure et demie. Il a été aussi question de l'Ukraine et du sommet de l'OTAN qui aura lieu mardi et mercredi à Ankara. Plus tôt, il était donc avec Volodymyr Zelensky, le dirigeant ukrainien. Volodymyr Zelensky qui accuse Moscou de mensonge. L'armée russe ne contrôle pas Kostiantynivka, selon Kiev. La Russie disait avoir pris cette ville stratégique du Donbass dans l'Est. Le porte-parole de l'armée ukrainienne reconnaît toutefois sur place une situation difficile. Près de 3000 morts au Venezuela. Plus de 10 jours après le double séisme, les secouristes continuent d'extraire des corps de sous les décombres. Le gouvernement, lui, a lancé en urgence un plan d'inspection pour évaluer la solidité des immeubles encore debout mais endommagés. La présidente par intérim, Delcy Rodriguez, a promis des réhabilitations rapides pour permettre aux familles de regagner leur domicile. Mais dans le nord, à La Guaira, la zone la plus touchée, le traumatisme est encore vif. Beaucoup préfèrent encore dormir dehors. Reportage de nos envoyés spéciaux Mélissa Barra et Jadel Koury.
6: Sous le regard de l'armée, les ouvriers sont à pied d'œuvre dans la résidence Belisas de Maiketia. Cet ensemble de logements sociaux a subi d'importants dommages, mais aucun bâtiment ne s'est écroulé. 300 familles campent entre la cour et la rue.
7: Ce n'est pas habitable. J'habite au rez-de-chaussée, j'ai vu que tout était fissuré. C'est affreux.
6: Rosa Costa a dormi plusieurs nuits sous un arbre, exposée aux intempéries, avant qu'on lui propose une tente. Elle se remet tout juste d'une opération. Les experts envoyés par l'État ont inspecté son logement.
7: Les ingénieurs ont dit que ce sera réparé et que nous pourrons y retourner. Mais moi, je ne veux pas. Je préfère être relogée. Je ne veux pas revivre ce que j'ai vécu dans cet appartement. Si j'y retourne, le traumatisme va ressurgir.
6: Rosa Costa garde en tête le souvenir des inondations de 1999, des glissements de terrain qui ont fait des milliers de morts. Si elle vit ici, c'est justement à cause des événements climatiques.
7: J'ai tout vécu, la tragédie de 1999, puis deux autres épisodes de pluie torrentielle, et maintenant les séismes. Désormais, je veux habiter dans un autre état, plus sûr. Les catastrophes naturelles, on ne peut pas les contrôler.
6: Plus de 15 000 personnes sont aujourd'hui sans abri au Venezuela. Mélissa Barra, Jadel Khoury, La Guaira, RFI.
1: Le Mali, visé par des attaques d'ampleur, attaques coordonnées hier dans au moins 6 localités du nord, du centre et du sud. Le gouvernement affirme que la situation est sous contrôle. Des groupes djihadistes affiliés à Al-Qaïda et les rebelles indépendantistes du Front de Libération de l'Azawad, le FLA, affirment, eux, qu'ils ont atteint leurs objectifs. Précision avec notre correspondant régional, Serge Daniel.
8: Les principaux affrontements se sont déroulés dans la localité de Hanefis, dans le grand nord du Mali. Après 2 heures de combat, les rebelles indépendantistes du Front de Libération de l'Azawad, FLA, ont pris position dans cette localité stratégique et fait de nombreux prisonniers dans les rangs de l'armée malienne. Les mercenaires russes, soutien des troupes régulières, se sont alors regroupés de leur côté dans le camp militaire de la ville où ils étaient, toujours ce samedi nuit. On attend le dénouement. À Gao, principale ville du nord du Mali, et dans 3 localités du centre du pays, les groupes rebelles coalisés ont harcelé les troupes régulières. L'armée malienne, de son côté, affirme avoir repoussé et infligé des pertes à l'ennemi. Plus au sud, à quelques dizaines de kilomètres de la capitale malienne, les djihadistes affiliés à Al-Qaïda ont mené une attaque spectaculaire contre une prison civile avant de repartir. Ces actions armées coordonnées ont épargné les villes de Bamako, la capitale, et surtout de Kati, fief de la junte. Pour les observateurs, c'est une preuve que les attaques pourraient se poursuivre. Serge Daniel, Dakar, RFI.
1: RFI 6h07 à Paris. Un week-end politique en France. Les partis continuent de préparer la présidentielle de 2027. Édouard Philippe, candidat déclaré au centre, donne aujourd'hui un meeting à Paris. Le Parti communiste tient, lui, son 40e congrès et devrait renouveler à sa tête Fabien Roussel. À gauche, Raphaël Glucksmann était hier au Festival des idées dans la Nièvre, dans le centre de la France. Le député européen continue de sillonner le pays. Il s'est donné 3 mois pour décider s'il sera candidat ou non. Et alors que le Parti Socialiste ne veut toujours pas lui apporter son soutien, Charlotte Urien-Thomaca.
9: Devant des dizaines de participants, Raphaël Glucksmann a poursuivi son opération de séduction auprès des électeurs de gauche. Dans un débat consacré au déclinisme, le leader de Place Publique déroule ses fondamentaux.
10: On a besoin, si on veut conserver la démocratie et si on veut justement éviter la vague identitaire, on a besoin d'être un peuple. Le problème, c'est qu'aujourd'hui, on ne fabrique plus de citoyens de la République.
9: Son message est clair, reconstruire une gauche réformiste, pro-européenne et capable de gouverner. Une ligne qui le distingue de la France insoumise et qui s'adresse aux électeurs socialistes, écologistes ou déçus du macronisme.
10: On a besoin, nous, d'opposer au récit du repli ou au mythe des milliardaires d'extrême droite qui financent une contre-révolution culturelle, on a besoin d'opposer notre récit de la France du 4 août, de la France du 26 août, de la France qui parle la langue de tous les hommes et en les proclamant nés libres et égaux en droit.
9: Mais lorsqu'il est interrogé sur les avancées de sa candidature et son refus de participer à une primaire de la gauche, Raphaël Glucksmann tourne les talons. Les discussions seraient en cours, explique son équipe, et le projet présidentiel devrait être présenté à la rentrée, car le soutien du PS est indispensable pour aller au bout de cette campagne. De son côté, Olivier Faure a présenté le projet socialiste pour 2027 à la presse cette semaine.
1: Charlotte Urien-Thomaca, la France où le milieu de la culture s'inquiète de coupes drastiques que l'État pourrait bientôt annoncer. À l'occasion de l'ouverture du Festival de théâtre d'Avignon, plusieurs organisations du secteur ont écrit une lettre au président, au Premier ministre et à la ministre de la Culture pour leur partager leurs inquiétudes. Anne Verdaguer.
11: La crainte de ne pouvoir ouvrir au public en septembre est aujourd'hui bien réelle pour cette trentaine de lieux culturels qui risquent de devoir décaler leur saison à janvier 2027. Parmi celles-ci, on retrouve des institutions telles que le Théâtre du Rond-Point à Paris, l'Orchestre National et l'Opéra de Lyon, celui de Bordeaux-Aquitaine ou encore l'Orchestre National de Lille, mais aussi des plus petites structures encore plus fragiles qui craignent de devoir gérer des déficits abyssaux. Cette année, le budget de la culture est déjà en baisse de plus de 173 millions d'euros. Du côté des théâtres, cette diminution a affecté les subventions attribuées par l'État avec moins 5% de crédit pour la création, mais aussi des aides promises jamais versées et qui devraient être amputées au final de 10 à 12%. Les perspectives budgétaires pour 2027 ne sont pas meilleures avec le plan d'austérité du gouvernement. C'est toute une économie, tout un écosystème et une mission de service public qui serait déstabilisée, soulignent les structures menacées qui dénoncent un risque sans précédent sur le secteur de la culture et appellent à des concertations urgentes.
1: En football, on connaît l'affiche du premier quart de finale du mondial. Le Maroc affrontera la France. Les Lions de l'Atlas se sont qualifiés hier soir en sortant l'un des pays hôtes, le Canada, 3-0. Les Bleus, eux, se sont sortis du piège paraguayen. Ils l'emportent 1-0 après un match éprouvant marqué par une équipe du Paraguay rude, agressive. Une victoire donc, mais frustrante pour ses supporters qu'Organe Gendreau a rencontré à Provins, dans l'est de Paris.
12: Pendant que les serveurs branchent les écrans géants, Anthony et ses amis font leurs pronostics, ils sont très confiants.
13: Bah, vu comment ils ont joué contre la Suède, je pense qu'on est pas mal.
14: Je trouve qu'on est sur une bonne lancée. Le dernier match, il était quand même bien sympa contre la Suède et là, je suis plutôt confiante.
15: Non, on est bien, surtout l'attaque.
12: Le match a commencé depuis 20 minutes, mais la défense paraguayenne semble impossible à franchir, comme pendant les huitièmes de finale de 1998 d'après John.
16: Je m'attendais à ce genre de truc avec les Paraguayens. C'était exactement le même match où ils truquaient un peu le match. Les Paraguayens jouent pas beaucoup le jeu, je trouve. Un peu stressé par la première mi-temps où il s'est pas passé grand-chose, mine de rien.
12: 0-0 à la mi-temps, puis enfin un pénalty est accordé aux Français.
14: Enfin un petit but, ça y est.
17: Ouais, maintenant ça va être là. Maintenant ça va dérouler. Ça va dérouler, là.
12: C'est raté, aucun autre but pour les Bleus. Le score se termine sur un difficile 1-0. Georges a gagné, mais il regrette un arbitrage désastreux.
18: Voilà ce que j'ai mis à ma famille. 3 jaunes pour les Bleus. Rien en face. Quelqu'un peut m'expliquer. Mais voilà, quoi. On va retrouver nos amis marocains en quart. Et tout va bien.
12: Les Bleus retrouveront donc les Lions de l'Atlas jeudi en quart de finale.
1: Reportage d'Oriane Gendreau à l'est de Paris. Le résumé de ce match est à retrouver sur notre site internet rfi.fr. La France affrontera donc le Maroc en quart. Ce sera jeudi soir. Et pour l'heure, les huitièmes de finale se poursuivent. Avec tout à l'heure un choc Brésil-Norvège à 20h, temps universel, puis Mexique-Angleterre à minuit TU. Il est 6h13 à Paris. On poursuit notre tour du monde de l'actualité avec nos chroniques.
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20: Marion Cazanov.
1: Dans Ligne de défense, on parle du sommet de l'OTAN qui s'ouvre mardi à Ankara et doit faire face au désengagement américain.
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2: Il est 6h en temps universel. 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
2: Le journal international. Bonjour Marion Cazanov.
4: Bonjour Clotilde.
2: À la une, les 250 ans des États-Unis sous la canicule et les orages.
4: Donald Trump a pris la parole à Washington. Il a profité de cet anniversaire pour mettre en avant son bilan politique. Le rêve américain est de retour, s'est-il félicité devant une foule aux couleurs du pays. Plus de 10 jours après le double séisme, le bilan s'alourdit encore au Venezuela. Plus de 3000 morts, des milliers de sinistrés dorment toujours dehors, même ceux dont la maison tient toujours debout. Au Sénégal, le président travaille à la création d'un nouveau parti, son parti. Il acte un peu plus son divorce avec le PASTEF d'Ousmane Sonko. Et puis en football, les Bleus gardent leur sang-froid et se qualifient en quart de finale du Mondial. 1-0 contre le Paraguay. Ils affronteront le Maroc jeudi.
2: Aux États-Unis, une nuit bardée de bleu, blanc et rouge.
4: Mais aussi d'éclairs, feux d'artifice grandioses pour clore les festivités, les 250 ans de l'indépendance. Une fête nationale marquée donc aussi par des orages à Washington. Le discours du président Donald Trump a été retardé de quelques heures à cause de la météo. Il est finalement monté sur scène. Gwendal Lavina, vous êtes notre correspondant aux États-Unis. Lors de cette cérémonie aux accents religieux, Donald Trump a mis en avant sa vision de l'Amérique.
5: Oui, d'ailleurs, cette soirée intitulée « Hommage à l'Amérique » a débuté avec un Ave Maria, moment assez surprenant. Puis dans un discours d'environ 40 minutes, prononcé derrière une vitre par balle face à une immense foule, Donald Trump a tenu à raconter l'Amérique. Approximatif sur certains faits, il a montré une dizaine de drapeaux issus de grands moments de l'histoire américaine et fait monter sur scène des vétérans ou des personnalités comme les astronautes de la dernière mission Artemis de la NASA. Le tout pour appuyer un discours sur l'exceptionnalisme américain.
6: Depuis 250 ans, les États-Unis incarnent l'espoir, la promesse, la lumière et la gloire parmi toutes les nations du monde. Partout dans le monde, on cherche à nous imiter. Personne ne peut être comme nous. Et avec l'aide de Dieu, nous le resterons toujours, voire nous deviendrons meilleurs.
4: Donald Trump a aussi parlé de ses héros, Davy Crockett et Buffalo Bill. Gwendal, comme souvent avec Donald Trump, la politique n'est jamais loin. Il a ressorti donc ses marottes.
5: Il a ainsi dénoncé le communisme qui tente selon lui de revenir dans le pays pour s'en prendre aux libertés des citoyens. Donald Trump a vanté la prospérité sans précédent des États-Unis et mis en avant un sujet qui lui tient à cœur, la fraude électorale.
6: On veut préserver la grandeur de l'Amérique et on y arrivera en adoptant la loi Save America qui impose à tous les électeurs de présenter une pièce d'identité. C'est simple, il n'y aura plus de fraude électorale.
5: Les États-Unis sont un pays de gagnants et le resteront, a conclu le président, longuement applaudi, qui a buté sur des mots et quitté le texte de son prompteur à plusieurs reprises avant d'admirer le feu d'artifice tiré depuis la capitale.
4: Gwendal Lavina, correspondant de RFI aux États-Unis, et lors de ce discours, Donald Trump s'est aussi félicité de grands succès au Venezuela et en Iran. L'Iran, où les funérailles de l'ancien guide suprême se poursuivent, l'ayatollah Ali Khamenei avait été tué au premier jour de la guerre contre Israël et les États-Unis le 28 février. Une grande prière a débuté ce matin au Mossala de Téhéran, ce grand complexe religieux où se presse une foule de fidèles vêtus de noir. On sera à Téhéran dans le journal de 9h, heure de Paris.
2: Au Venezuela, les secouristes continuent d'extraire des corps de sous les décombres.
4: Et le bilan s'alourdit chaque jour après le double séisme du 24 juin. Près de 3000 morts, 16 600 blessés et selon l'ONU, 50 000 personnes portées disparues. Le gouvernement, lui, a lancé en urgence un plan d'inspection pour évaluer la solidité des immeubles encore debout, mais endommagés. La présidente, par intérim, Delcy Rodriguez a promis des réhabilitations rapides pour permettre aux familles de regagner leur domicile. Mais dans le nord, à La Guaira, la zone la plus touchée, le traumatisme est encore vif et beaucoup préfèrent dormir dehors. Reportage de nos envoyés spéciaux Mélissa Barra et Jadel Khoury.
7: Sous le regard de l'armée, les ouvriers sont à pied d'œuvre dans la résidence Belisas de Maiquetía. Cet ensemble de logements sociaux a subi d'importants dommages, mais aucun bâtiment ne s'est écroulé. 300 familles campent entre la cour et la rue.
0: Ce n'est pas habitable. J'habite au rez-de-chaussée, j'ai vu que tout était fissuré, c'est affreux.
7: Rosa Costa a dormi plusieurs nuits sous un arbre, exposée aux intempéries. Avant qu'on lui propose une pente, elle se remet tout juste d'une opération. Des experts envoyés par l'État ont inspecté son logement.
0: Les ingénieurs ont dit que ce sera réparé et que nous pourrons y retourner. Mais moi, je ne veux pas. Je préfère être relogée. Je ne veux pas revivre ce que j'ai vécu dans cet appartement. Si j'y retourne, le traumatisme va ressurgir.
7: Rosa Costa garde en tête le souvenir des inondations de 1999, des glissements de terrain qui ont fait des milliers de morts. Si elle vit ici, c'est justement à cause des événements climatiques.
0: J'ai tout vécu, la tragédie de 1999, puis deux autres épisodes de pluie torrentielle, et maintenant les séismes. Désormais, je veux habiter dans un autre état, plus sûr. Les catastrophes naturelles, on ne peut pas les contrôler.
7: Plus de 15 000 personnes sont aujourd'hui sans abri au Venezuela. Mélissa Barra, Jad El Khoury, La Guaira, RFI.
4: Au Mali, des attaques coordonnées se sont déroulées hier dans plusieurs villes du pays. Des attaques menées par les djihadistes du JNIM et les rebelles indépendantistes du FLA, le Front de Libération de l'Azawad. Les principaux affrontements ont eu lieu à Anéfis, dans le nord, à une centaine de kilomètres de Kidal. Kidal dont les rebelles avaient pris le contrôle lors d'une autre offensive en avril dernier et lors de laquelle le ministre de la Défense avait été tué.
2: 6h06 à Dakar, au Sénégal, la naissance à venir d'un nouveau parti politique.
4: Le président Bassirou Diomaye Faye compte créer son propre mouvement. Il l'a annoncé vendredi devant plus de 300 maires de sa coalition réunis au Palais de la République. Le chef de l'État en a confié la préparation à Aminata Touré et cette décision officialise une fois de plus la rupture engagée depuis plusieurs mois avec Ousmane Sonko et le PASTEF, formation d'origine du président. À Dakar, la correspondance de Juliette Dubois.
8: C'est Aminata Touré, fidèle du chef de l'État, qui pilotera la création de ce futur parti. Les prochaines semaines seront consacrées à l'écriture du règlement intérieur, du programme et au choix d'un sigle et d'un nom appelé à remplacer la coalition Diomaye président.
9: C'est un souci d'efficacité des coalitions. Figurez-vous qu'on est plus de 500 partis et organisations. Et chacun et son parti et la coalition, il faut une unité plus organique pour aller vers les prochaines élections qui seront des élections municipales. Ça au moins c'est certain. Est-ce qu'il y en aura d'autres? On verra.
8: Après les élections locales, c'est la présidentielle de 2029 qui se profile. Cette annonce confirme une rupture engagée depuis des mois avec Ousmane Sonko, Aïb Dafé, chef du groupe parlementaire PASTEF à l'Assemblée nationale.
10: C'est un peu surprenant de la part d'un président de la République qui avait annoncé, en tout cas solennellement, se mettre au-dessus de la mêlée politique. C'est une volte-face, en profiter pour instrumentaliser une réunion républicaine, pour en faire une réunion politicienne. Tout cela est un peu contradictoire avec les principes et les valeurs qu'il propose.
8: Pour l'instant, Bassirou Diomaye Faye reste sur le papier le président d'honneur du PASTEF. Mais Aïb Dafé le rappelle, les statuts du parti prévoient que rejoindre une autre formation politique équivaut à une démission de fait. Se pose également la question de la réforme constitutionnelle qui prévoit l'incompatibilité entre la fonction de chef de l'État et la direction d'un parti. Aminata Touré rétorque, elle, que cette disposition n'est pas applicable dans la pratique. Le président de la République a par ailleurs annoncé vouloir soumettre cette réforme au référendum. Juliette Dubois, Dakar, RFI.
4: Et l'actualité politique, cette fois en Europe, l'extrême droite allemande s'est réunie hier dans l'Est, en Thuringe. Alice Weidel et Tino Chrupalla ont été réélus à la tête de l'AfD. Le parti est devenu la première force d'opposition depuis les législatives de l'an dernier. Le congrès s'est déroulé comme prévu, malgré la présence sur place de dizaines de milliers de manifestants antifascistes.
2: L'extrême droite française, elle attend toujours de savoir qui sera son candidat pour 2027.
4: Le Rassemblement national sera fixé mardi. La cour d'appel doit décider si elle valide ou non la condamnation de Marine Le Pen à 2 ans d'inéligibilité dans l'affaire des assistants parlementaires. En cas de condamnation, elle laisserait sa place à Jordan Bardella et tous deux se sont montrés soudés hier lors d'un dernier rassemblement militant à Liévin dans le Nord, Raphaël Delvolvé.
11: Marine ! Jordan !
12: Elle ou lui, les militants RN auront une candidature forte en 2027.
13: Nous lutterons toujours et nous irons, mes amis, jusqu'à la victoire avec vous !
12: Marine Le Pen emploie maintenant le « nous » et plus le « je ». Elle assure son soutien à son dauphin si elle est empêchée mardi.
13: Si la justice m'interdit de me présenter, je soutiendrai tous les jours et jusqu'à sa victoire, la candidature de Jordan Bardella.
12: Mais ce dernier joue toujours le même rôle que ces dernières semaines, Jordan Bardella.
14: Je veux remercier Marine pour son amitié. Je me suis engagé pour elle, pour l'avoir élue présidente de la République. Et j'espère bien l'avoir élue présidente de la République dans quelques mois.
12: Afficher sa complémentarité et surtout pas de différence. Au contraire, les deux têtes du RN alignent leurs mots d'ordre pour la nouvelle campagne qui débute la semaine prochaine.
14: Je vous appelle à faire campagne comme si nous étions donnés à 10%.
13: C'est pas parce que nous avons des bons sondages qu'il faut aller à l'élection.

0: Défaillance dans la chaîne de la justice.
1: Allez, on plonge à présent au large de l'Australie, Marion, puisque la grande barrière de corail perd ses couleurs.
0: Ah oui, ces eaux turquoises, ces lagons orangés, ces poissons arc-en-ciel, ce décor de cartes postales est menacé par le réchauffement climatique lié aux activités humaines. L'ONU a exprimé hier sa préoccupation absolue sur l'état du récif qui blanchit. La grande barrière est de plus en plus éprouvée et elle échappe de peu, Jeanne Richard, à entrer dans la liste du patrimoine mondial en péril.
2: Lorsque l'eau de mer est trop chaude, les coraux blanchissent et deviennent très fragiles. Or, l'épisode de blanchiment qui a frappé la grande barrière de corail l'année dernière a été le plus étendu jamais observé depuis les premiers relevés, il y a près de 40 ans. L'UNESCO s'alarme donc des capacités du récif à supporter de tels événements, de plus en plus fréquents et intenses à cause du réchauffement climatique causé par l'homme. L'Organisation des Nations Unies pour l'éducation, la science et la culture note quand même que l'Australie a fait des progrès d'adaptation au changement climatique sur la qualité des eaux, de la pêche et le nettoyage des débris qui peuvent menacer le corail. Soulagement donc pour le gouvernement australien qui fait pression depuis des années pour éviter que le récif, très touristique, ne soit inscrit sur la liste du patrimoine mondial en péril, c'est-à-dire en danger de disparition. Il faut dire qu'il contribue à hauteur de 9 milliards de dollars australiens, soit 5 milliards et demi d'euros, à l'économie du pays chaque année. Il est le cinquième plus gros employeur national, avec 77 000 postes à la clé.
0: Jeanne Richard.
1: Et puis en football, on connaît l'affiche du premier quart de finale de la Coupe du Monde.
0: Et oui, Clotilde, le Maroc affrontera la France. Les Lions d'Atlas se sont qualifiés hier soir en sortant l'un des pays hôtes, le Canada, 3-0. Les Bleus, eux, se sont sortis du piège paraguayen. Ils l'emportent 1-0 après un match éprouvant, marqué par une équipe du Paraguay rude, agressive. Une victoire donc, mais frustrante pour ses supporters qu'Oriane Gendrault a rencontré à Provins, à l'est de Paris.
3: Pendant que les serveurs branchent les écrans géants, Anthony et ses amis font leurs pronostics, ils sont très confiants.
4: Bah, vu comment ils ont joué contre la Suède, je pense qu'on est pas mal.
5: Je trouve qu'on est sur une bonne lancée. Le dernier match, il était quand même bien sympa contre la Suède et là, je suis plutôt confiante.
6: Non, on est bien, surtout l'attaque.
3: Le match a commencé depuis 20 minutes, mais la défense paraguayenne semble impossible à franchir, comme pendant les huitièmes de finale de 1998 d'après John.
7: Je m'attendais à ce genre de truc avec les Paraguayens. C'était exactement le même match où ils truquaient un peu le match. Et les Paraguayens jouent pas beaucoup le jeu, je trouve. Un peu stressé par la première mi-temps où il s'est pas passé grand-chose, mine de rien.
3: 0-0 à la mi-temps, puis enfin un pénalty est accordé aux Français.
8: Enfin un petit but, ça y est.
9: Ouais, maintenant ça va être là. Maintenant ça va dérouler. Ça va dérouler, là.
3: C'est raté, aucun autre but pour les Bleus. Le score se termine sur un difficile 1-0. Georges a gagné, mais il regrette un arbitrage désastreux.
10: Voilà ce que j'ai mis à ma famille. 3 jaunes pour les Bleus. Rien en face, quelqu'un peut m'expliquer. Mais voilà, quoi. On va retrouver nos amis marocains en quart et tout va bien.
3: Les Bleus retrouveront donc les Lions de l'Atlas jeudi en quart de finale.
0: Reportage d'Oriane Gendrault et le résumé de ce match est à lire sur notre site internet.
1: Merci beaucoup Marion Cazanov. Dans le prochain quart d'heure, on va se projeter sur l'un des rendez-vous importants de la semaine à venir, le sommet de l'OTAN en Turquie, avec encore et toujours la relation entre les Européens et les Américains. On y revient avec le spécialiste défense de RFI. Et puis, dis-moi comment tu pédales, je te dirai d'où tu viens. On sera avec certains de nos correspondants pour parler de la pratique du vélo dans certains pays. Mais d'abord, on continue de parler du mondial de football avec vous, Pauline Guillou, puisque, on le disait, les Français sont qualifiés en quart de finale de cette Coupe du Monde après leur victoire 1-0 face au Paraguay.
11: Et oui, on va revenir dessus. 90 minutes sous une chaleur étouffante, un ressenti de près de 40 degrés, une équipe paraguayenne très accrocheuse dans la douleur. Pour la première fois depuis le début de la compétition, l'équipe de France l'a emporté. Une victoire 1-0 face à Philadelphie, face au Paraguay. Kylian Mbappé sur pénalty a débloqué un match longtemps fermé où les nerfs des Bleus ont été mis à rude épreuve. Thomas Saint-Léger.
12: De la joie et des grands oufs dans la voix, les supporters des Bleus quittent le stade vidé.
13: On était stressés comme tout dans les tribunes. Tu aurais dû nous voir très soulagés. On est toujours un peu nerveux quand même, mais on est content qu'on ait gagné, que ce soit fini surtout.
12: Le piège paraguayen était connu. Agressivité, vis, coup bas, le cocktail maison pour faire disjoncter l'adversaire. Un combat mental d'une rare intensité que Ryan Cherki a suivi du banc principalement.
14: Pour avoir vécu le match sur le côté, même pour nous, c'est usant mentalement parce qu'on vit les choses à 200%. Ceux qui ont joué tout le match, franchement, ça a été des guerriers du début à la fin.
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0: qu'est-ce qui se passe? Allô? Allô, allô, allô, allô, allô? Ici la Terre.
1: Allô, allô?
0: Oui, allô?
1: Bonjour Arthur, t'es en direct.
0: Allez, bah, pas de problème, on y va. Bah, écoutez, chers auditeurs, je vous rappelle tout juste que la combinaison, excusez-moi, je suis complètement perdu. Jusque la tirelire, elle est à 1 000 000 d'euros. Et aujourd'hui, donc, je vous conseille de jouer le 4, le 8, le 1, le 7, le 2, combinaison rallongée de 16. Et pour amortir vos jeux aujourd'hui, il faut faire le 8, hélas, un 2 sur 4. Chers auditeurs, j'espère que c'est la bonne combinaison. Je vous souhaite un bon dimanche et à la semaine prochaine.
1: Merci Arthur, bonne chance à tous les clients qui sont au PMU de Montieu et bon dimanche à vous.
0: Merci, au revoir.
1: 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Maintenant, en portugais, 1 000 000 d'euros pour le prémio de Terf de hoje, pour os cavalinhos, o 4, o 8, o 1, 7, o 2, número comentado, número 16, e o 81 em 2 sobre 4. 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Que vacances d'été en 1 000 000 d'euros. Je vous dirais que j'irais monter un studio dans le Caraïbes, au soleil, dans une île.
2: Non, en Portugal.
1: Mais 1 000 000 d'euros, ça permet d'aller au Caraïbes.
2: Oh non, non.
1: Mais tu peux passer pour Portugal quand même.
2: Le studio en
1: Parce que Portugal, c'est déjà le Caraïbes portugais.
2: Oh, un studio en Portugal.
1: En Portugal.
2: Oui, après Fernando Palo Salvador.
1: Ouais. Bon.
2: Retourner à Portugal.
1: À Portugal. Bientôt les vacances.
2: Non.
1: Oui, je sais. J'ai tout compris. Aujourd'hui, la fête, c'est à Faisan.
2: Ah oui, c'est ça.
1: Bon, on répète le pronostic. Vous avez la possibilité de le faire. Dans quelques instants, on aura le sport. On parlera de foot. L'actualité de foot sera dans quelques instants. Ici, à l'antenne de Radio Del, émission Nouveaux Horizons, entre 9h et midi, 90.9 FM, www.radio-du6ondel.com. Avec vous, Fernando et Paula, pour l'équipe d'aujourd'hui de Nouveaux Horizons jusqu'à midi. Et pour que c'est une maison portugaise, on vous amène aussi au Portugal à travers d'une voix qui c'était l'impératrice du Portugal, et c'était la reine du Fado, Amália Rodrigues. Une maison portugaise. Uma casa portuguesa.

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0: Estamos com os Diapasão aqui na emissão Novos Horizontes e temos em direto Carlos Moreira, da Associação de Feizã, que hoje vai realizar o seu festival. É verdade, hoje temos festa em Feizã e a festa pode começar mesmo antes do meio-dia. Bom dia, Carlos.
1: Bom dia.
0: Então, como é que estão os preparativos, Carlos?
1: Ah, ben, écoute, on est en plein dedans, toutes les équipes ils sont en plein effervescence, hein, tu vois. Ouais. Donc ça court de partout, ça commence à préparer le poulet, et tout est en train de mettre en place, faire les derniers raccordements pour les machines à bière et tout ça. Et puis voilà.
0: Avec c'est tout en route pour cet après-midi.
1: Ouais, tout est en route, ouais.
0: Mais avant le festival, Carlos, ça dit que les personnes peuvent se restaurer sur place pour aller en avance, tranquillement, rester sur le parc. Qu'est-ce qu'on peut trouver pour manger à midi?
1: Ah, bah c'est très simple. Cette année, on aura de la morue, du poulet, des merguez, des bifanes, des saucisses hot dogs qui ont des petits creux. Ben voilà, c'est déjà pas mal. Et oui. Les frites, faut pas oublier les frites.
0: Hein. Et après, les frites aussi sont toujours avec.
1: C'est ça. Sinon, il faut bien avoir un petit condiment avec un peu de protéines.
0: Oui, c'est vrai. Carlos, le festival, l'événement se déroule dans un parc, le parc d'Europe.
1: Oui, l'événement se déroule au parc de l'Europe, hein, comme d'habitude. Cette année, on a de la chance, il n'y a pas d'eau qui va nous tomber dessus. Donc,
0: au cas où c'est le soleil, que ça va chauffer.
1: C'est du soleil. Par contre, on est dans un parc qui est ombragé. Et on a ce chance, aujourd'hui, on a une bise de vent très, très, très agréable. Là, j'y suis. Je ne sais pas si vous entendez au micro, mais il y a un petit vent assez rafraîchissant pour nous rafraîchir.
0: Voilà, du coup, vous pouvez y aller pour manger, rester pour les festivals, parce que le parc, c'est très agréable et très ombragé, beaucoup d'arbres, beaucoup de nature, et surtout un beau temps qu'il fait actuellement.
1: Oui, là, il fait, franchement, il est très beau, très agréable. Il y a aussi, on a un petit skatepark ici, c'est éventuellement si vous avez des enfants qui ont des petites trottinettes hein, qui permettent de jouer aussi, juste à côté.
0: Du coup, beaucoup d'animations sur le parc.
1: Beaucoup d'animations et beaucoup de sourires.
0: Pour l'après-midi, Carlos, qu'est-ce qu'on peut attendre de festival? Quels sont les groupes invités que les personnes peuvent accompagner aujourd'hui dans les festivals?
1: Eh bien, on aura notre premier groupe de Feizã maintenant, cette année, c'est officiel. On aura le groupe de la maison. Ensuite, on aura Saint-Galmier, on aura... J'ai pas géré ça, mais bon, je m'en souviens plus.
0: Mais il y a beaucoup de groupes, c'est vrai.
1: Il y a beaucoup de groupes, ouais.
0: Du coup, il y a un groupe de la région, c'est Saint-Galmier, c'est ça?
1: Ouais, Saint-Galmier, Lusitane de Trévoux. Qu'est-ce qu'on a d'autre? On a le Ambuis, j'arriverai jamais avec leur nom, dans l'Isère, un nouveau groupe qui a été formé il y a moins d'un an. Aussi, qui vont faire leur présentation.
0: Et le groupe de Trévoux, c'est encore récent aussi. C'est un groupe très jeune, mais que bien présent. Hein.
1: Oui, ce qui est bien présent et qui ont bombe aussi, c'est de Trévoux. Ce sont tous des amis. Et puis voilà, il y a aussi, cette année, on va faire venir le groupe oriental aussi pour avoir un petit peu de quelque
0: fraîcheur.
1: Chose de différent.
0: Oui,
1: de c'est. Fraîcheur orientale.
0: Ouais. Entre les groupes folkloriques, on aura cette année une nouveauté, que c'est un groupe oriental, c'est ça?
1: C'est ça, cette année, ça va être, on met à l'honneur l'Orient, voilà.
0: Ouais, c'est comme on fait sur l'international dans cette cas-là, parce qu'en gros...
1: C'est ça. Peut-être qu'un jour, on mettra plus, mais bon, c'est un peu compliqué, surtout au mois de juillet, à trouver des groupes qui sont disponibles.
0: Oui, parce que beaucoup de monde commence déjà à préparer les vacances quand ça partit à droite et à gauche.
1: C'est ça, et même moi, je prépare mes vacances, là.
0: C'est vrai que les vacances, c'est... Après, maintenant, aujourd'hui, il faut travailler, beaucoup de travail encore à faire. Carlos, on va te libérer.
1: Merci.
0: Je souhaite à toi et à toute l'équipe de l'Association de Feizã un bon travail et un bon festival. Nous, on sera plus tard. Dès qu'on termine l'émission, on y va.
1: D'accord, ok.
0: Et on donnera aussi des nouvelles du festival plus tard, ici, aussi, sur Nouveaux Horizons.
1: D'accord, ok, c'est super.
0: On marque la rencontre, si vous voulez, après quelle heure, les personnes peuvent commencer à arriver et se servir?
1: Ils peuvent venir à partir de 11h, 11h30, on sera tous en place.
0: Et les festivals, c'est prévu commencer après quelle heure?
1: À 13h30.
0: 13h30, très bien.
1: 13h30, voilà.
0: Carlos.
1: Allez.
0: S'il y a quelque chose de plus que tu veux ajouter, d'intéressant pour aujourd'hui?
1: Non, que les personnes viennent avec le sourire, oui. C'est très bien.
0: Oui, c'est l'invitation, ça reste l'invitation.
1: C'est ça.
0: Rappelle-nous, Parc d'Europe, c'est ça?
1: C'est ça, au Parc de l'Europe à Faisin.
0: Faisin. Bon, c'est facile d'y aller, vous suivez Faisin et vous cherchez Parc d'Europe et vous trouvez de suite la fête parce qu'on voit bien où c'est la fête portugaise. Carlos, exactement. À tout à l'heure et bon préparatif.
1: Merci, toi aussi. À tout à l'heure.
0: À tout à l'heure. C'était Carlos Moreira qui nous falou então do Festival de Faisin, onde vai estar também um grupo aqui da região, daqui da região Loire, e que certamente vai poder acompanhar nas redes sociais, também aqui na emissão, portanto, a Nova Zelândia vai também transmitir imagens deste festival, vai também depois, mais tarde, publicar fotos de vários momentos do festival. Portanto, fique atento ao trabalho de Novos Horizontes e fique também atento um bocadinho a estes momentos. Se quiser, o melhor mesmo será ir até Faisin. Pode ir almoçar tranquilamente à sombra, no parque. Tem várias especiais para almoçar. Depois fica para o festival, que começa logo a seguir. E se quiser, obviamente, também terá a possibilidade, como disse, de ser uma forma de sair e depois mais tarde poderá participar nessas recordações que iremos publicar mais tarde, quem sabe aqui em Novos Horizontes. Portanto, fica o convite, hoje a saída é para Faisin, pode ir antes do almoço se quiser, pode ir almoçar por lá, o convite está feito, nós também iremos estar mais tarde, desde que terminemos a emissão nós iremos também para Faisin, para a festa da Associação de Portugueses de Faisin. Paula, estás pronta para a festa?
2: Estou.
0: Estás sempre pronta, não é?
2: Exatamente, e com muito gosto.
0: Vamos continuar a festa por cá, no estúdio, Novos Horizontes. A festa continua para preparar o domingo de festa. Hoje está sol, está quentinho, portanto, para já ainda está um calor agradável. Portanto, anunciam que vai subir a temperatura, mas para já o calor ainda é suportável, calor de verão. Estamos no verão, estamos a pensar em férias. Parece que já está de férias e eventualmente nos está a ouvir. Boas férias, está a pensar a partir nos próximos dias. Pois bem, boa viagem, boas férias também. Se puder, leve-nos consigo. Nós estamos por cá ainda até o dia 19, em direto. Depois também estaremos sempre por cá, com emissões preparadas para si, de verão. Mas para já, vamos continuar com música e a festa. E a festa será com os Banda.
2: Banda Lusa. Zumba, zumba, tric, tric.
0: Gosto muito dessa.

Estivemos há pouco com a Festa do Povo, o novo tema do José Cadegas. On est avec vous jusqu'à midi, ici sur Radio Ondaine, émission Nouveaux Horizons. Vous accompagne comme tous les dimanches entre 9h et midi. Pendant 3 heures, on a la bonne musique portugaise, la fête continue ici en studio de Radio Ondaine jusqu'à midi. Avec vous, Fernando et Paula, on vous souhaite un bon dimanche et une bonne compagnie avec nous. Dançando de Kizomba, le rythme Kizomba. Et Namanus, bon domingo.

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0: Bonjour et bienvenue, 10h TU midi, ici à Paris, le journal sur RFI.
1: Gilles Moreau.
0: Dans l'actualité, la suite des funérailles d'Ali Khamenei en Iran. Ce matin, presque tout ce que le pays compte d'importantes personnalités s'est recueilli devant le cercueil de l'ancien guide suprême. Aux États-Unis, le mauvais temps perturbe la commémoration de la déclaration d'indépendance. Avec 1h30 de retard, Donald Trump a prononcé un discours à la gloire de son pays. En France, Édouard Philippe sur la grille de départ. À l'approche de la présidentielle, l'ancien Premier ministre tient un grand meeting à Paris. À la Coupe du Monde de football, le tableau des quarts de finale se précise. Il y aura notamment France-Maroc jeudi à Boston. En huitième, le Maroc a dominé le Canada. La France a eu plus de mal contre le Paraguay. En Iran, les funérailles nationales de l'ayatollah Ali Khamenei en sont à leur deuxième jour. Elles ont été marquées ce matin par une grande prière en présence de la plupart des hauts responsables, notamment le président Pezeshkian, le président du Parlement ou encore le puissant chef des gardiens de la Révolution. Il y avait aussi trois fils d'Ali Khamenei, mais pas Mojtaba, qui a succédé à son père comme guide suprême. Depuis qu'il a été gravement blessé dans un bombardement, il n'est toujours pas apparu en public. À Téhéran, ces cérémonies dépassent largement le cadre du sanctuaire où repose le cercueil pour s'étendre à toute la capitale. Reportage de notre envoyé spécial Sami Bourelifa.
2: Quatre silhouettes en tchador noir, ce long voile traditionnel qui couvre le corps de la tête aux pieds. Une mère et ses trois filles avancent dans une rue de Téhéran.
3: Bonjour madame, est-ce que vous pourriez vous présenter s'il vous plaît ?
2: Maïda et ses trois filles, âgées de 12, 9 et 5 ans.
4: Dans cette chaleur étouffante, j'ai tenu à venir et j'ai insisté pour que mes filles soient également présentes, afin qu'elles voient de leurs propres yeux cette foule immense. Elles raconteront aux générations futures ce jour où les Iraniens ont rendu un ultime hommage à leur guide suprême.
2: Direction le Mossallah pour Maïda, immense complexe religieux au cœur de Téhéran, de vastes esplanades, de hauts minarets, un dôme monumental, une arche gigantesque et des salles de prière où convergent des dizaines de milliers de fidèles rassemblés autour du cercueil du guide suprême.
4: Être réunis autour de la dépouille de notre leader compte beaucoup pour nous et l'image que nous renvoyons aux médias étrangers compte aussi. Même si sur vos écrans, cette foule vue du ciel apparaît comme un tout petit point, sachez qu'elle remplit tout l'espace.
2: Pour Rokhaya, une autre mère de famille, cette semaine de deuil doit laisser une trace. Elle doit marquer les jeunes générations.
5: Nos enfants apprennent très jeunes ce que signifie la résistance et cela leur permettra de chasser les Israéliens de la région qu'ils occupent par la force. Les Américains aussi doivent quitter le Moyen-Orient. C'est ainsi que nous vengerons la mort de nos chefs militaires et le martyr de notre guide suprême.
2: Sami Bourelifa, Téhéran. RFI.
0: Aux États-Unis, la fête nationale perturbée par la météo. Outre la canicule qui sévit sur la côte est, les orages ont joué les troubles fêtes à Washington. Le ciel, très lourd de menaces, a contraint hier soir les autorités à faire évacuer le National Mall, la grande esplanade, où Donald Trump a finalement prononcé son discours avec 1h30 de retard. Sans surprise, un discours très patriotique. Devant la foule, le président républicain a glorifié son pays, à ses yeux, chef-d'œuvre de l'histoire de l'humanité. Il a aussi réitéré ses attaques contre ses opposants politiques qualifiés de communistes. Il n'y a pas que Donald Trump et les Républicains. En ce week-end de commémoration, les démocrates tiennent eux aussi à montrer leur attachement à la patrie, comme dans la ville de Cumming, dans l'état de Georgie, où s'est rendu Edouard Maille. Son reportage.
6: Des tracteurs, des pick-up, tous défilent et lancent des bonbons aux familles qui attendent sur le bord de la route. Et puis arrive le char du parti républicain local. Et derrière, plus d'une vingtaine de démocrates minoritaires dans ce comté et quelques spectateurs le font savoir. Mais le défilé se déroule sans accroc pour le plaisir de Carl Verdon, militant démocrate.
7: C'était une super journée. Ça fait une dizaine d'années que je participe à ce défilé. Et cette année, il y avait beaucoup plus d'enthousiasme et de bienveillance et beaucoup moins de haine que les années précédentes.
6: Les Républicains affirment souvent qu'ils sont le parti patriotique, mais Larry Long, lui, n'est pas d'accord.
8: Pour répondre à ce qu'affirment les Républicains, les démocrates sont tout aussi patriotes, voire davantage, et il n'y a pas de haine chez nous.
6: Et ce défilé s'inscrit dans une stratégie démocrate locale. Être visible, montrer qu'ils existent ici, comme l'explique Becky Woomer, une cadre du parti.
9: Notre mouvement prend de l'ampleur et cela permet à nos électeurs de nous trouver. Les gens sont vraiment contents de nous voir sur le terrain.
6: Dans le défilé, les deux partis envoient des bonbons à la foule. Une candidate démocrate se réjouit. Elle estime que son parti est plus généreux avec le nombre de friandises données. Édouard Maille à Cumming en Géorgie, RFI.
0: Situation très incertaine au Mali, au lendemain des nouvelles attaques lancées par des djihadistes et leurs alliés indépendantistes Touareg. Des habitants ont fait état de tirs et de fortes détonations à Gao, verrou stratégique pour contrôler le nord du Mali. En ce qui concerne Anéfis, autre localité du nord, un élu local rapporte que les rebelles contrôlent la ville et que les paramilitaires russes sont retranchés dans le camp de l'armée malienne.
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0: À la page politique en France, d'abord la réélection sans surprise ce matin de Fabien Roussel à la tête du Parti communiste qui tient son congrès. Alors qu'à droite, Édouard Philippe tient ce dimanche à Paris son premier grand meeting de campagne présidentielle. Face à ses rivaux à droite, Bruno Retailleau et Gabriel Attal, l'ancien Premier ministre veut faire de ce discours un moment de bascule en affichant sa capacité à rassembler. Alors que commence le Festival d'Avignon, grande manifestation de spectacles vivants en France, le monde de la culture s'alarme des coupes drastiques qui seraient sur le point d'être annoncées par l'État. Plusieurs organisations professionnelles du secteur ont écrit au président, au premier ministre et à la ministre de la culture. Elles dénoncent ces baisses qui menacent de nombreuses structures du monde du théâtre, de la danse et de l'opéra. Anne Verdaguer.
10: La crainte de ne pouvoir ouvrir au public en septembre est aujourd'hui bien réelle pour cette trentaine de lieux culturels qui risquent de devoir décaler leur saison à janvier 2027. Parmi celles-ci, on retrouve des institutions telles que le Théâtre du Rond-Point à Paris, l'Orchestre National et l'Opéra de Lyon, celui de Bordeaux-Aquitaine ou encore l'Orchestre National de Lille, mais aussi des plus petites structures encore plus fragiles qui craignent de devoir gérer des déficits abyssaux. Cette année, le budget de la culture est déjà en baisse de plus de 173 millions d'euros du côté des théâtre, cette diminution a affecté les subventions attribuées par l'État avec moins 5% de crédit pour la création, mais aussi des aides promises jamais versées et qui devraient être amputées au final de 10 à 12%. Les perspectives budgétaires pour 2027 ne sont pas meilleures avec le plan d'austérité du gouvernement. C'est toute une économie, tout un écosystème et une mission de service public qui serait déstabilisée, soulignent les structures menacées qui dénoncent un risque sans précédent sur le secteur de la culture et appellent à des concertations urgentes.
0: Les pompiers combattent des feux de forêt qui ont éclaté dans le sud de la France à la faveur des températures élevées, du vent et de la sécheresse. Un incendie de taille frappe depuis hier soir les Pyrénées orientales. Il a déjà parcouru près de 1000 hectares. Des évacuations d'habitants isolés ont été réalisées tout au long de la nuit. Et à ce stade, il n'y a pas de victimes à déplorer, indique le ministre de l'Intérieur. On reste en France en ce premier grand week-end de départ en vacances. Un constat s'impose. Les conversations téléphoniques au volant sont très dangereuses. Elles multiplient par 3 les risques d'accident. Une nouvelle étude publiée cette semaine par l'assurance prévention le confirme. Anna Mellofeld.
11: Même en gardant les yeux sur la route et les deux mains sur le volant, une conversation téléphonique diminue la vigilance, explique Dominique Boulier, sociologue du numérique.
12: Cette étude-là remet en cause l'idée même qu'on est multitâche quand on a une activité auditive avec la conversation téléphonique, l'autre qui serait visuelle, et on se dit que ce n'est pas contradictoire, parce qu'à ce moment-là, on peut mener les deux en même temps. En réalité, c'est faux, parce que dans les deux cas, il faut un engagement assez élevé, et de fait, on met une tâche avant l'autre, et ça aboutit à des délais de 5 secondes dans la réaction, par exemple pour freiner quand il y a un danger qui se présente.
11: Les freinages brutaux des conducteurs au téléphone augmentent de 24%, constatent les chercheurs. Le vice-président de l'assurance prévention, Éric Lemaire, rappelle à la vigilance.
13: 80% des Françaises et des Français déclarent téléphoner ou utiliser leur smartphone au volant. On met en cause premièrement sa vie à soi, celle des passagers et puis celle des gens qui vous croisent. Et ça, c'est aujourd'hui extrêmement important de le rappeler.
11: Alors, on le rappelle, la règle quand on veut passer un appel en voiture, c'est de s'arrêter pour téléphoner.
0: C'était un reportage d'Anna Mellofeld. Enfin, au Mondial de football, le programme des quarts de finale se précise. Il y aura notamment France-Maroc jeudi prochain à Boston. En 8e, la France est difficilement venue à bout 1-0 d'une rugueuse équipe du Paraguay. De son côté, le Maroc a pris le dessus 3-0 sur le Canada pays co-organisateur de ce mondial 2026. À tout à l'heure, 13h pour un nouveau journal. Dans l'immédiat, Religion du Monde, l'émission de Véronique Guémard. Très bonne journée à tous.

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0: Bonjour à toutes et à tous. Comment la religion peut-elle aider à affronter la migration? Comment, dans les parcours migratoires d'Afrique vers l'Europe ou d'un pays africain à un autre, les pratiques religieuses et les objets, comme les amulettes, accompagnent les personnes et peuvent leur permettre de surmonter les peurs, les angoisses, les incertitudes? Eh bien, pour en parler dans cette émission, Religion du Monde a pu rencontrer plusieurs participantes d'Afrique et d'Europe à l'occasion des 9e rencontres des études africaines en France, cette semaine à Paris, au campus Condorcet, à Aubervilliers, au nord de Paris. Et nous accueillons 4 intervenants dans le studio de RFI implanté au sein du campus universitaire Condorcet. Yacine Dia, bonjour.
1: Bonjour.
0: Alors, vous êtes anthropologue, vous avez fait votre doctorat à l'université de Milan Bicocca en Italie et vous travaillez sur les migrations africaines en Italie, en particulier sur le cas du Sénégal, dont vous êtes originaire, et sur la pratique religieuse au quotidien des migrants sénégalais en Italie, mais aussi sur la circulation des objets comme les amulettes islamiques, nous allons l'évoquer. Sophie Bava, bonjour.
2: Bonjour.
0: Alors, vous êtes socio-anthropologue à l'IRD, l'Institut pour la Recherche et le Développement, au laboratoire Population, Environnement, Développement, et vous travaillez en particulier sur les migrations africaines et les constructions religieuses entre l'Afrique et l'Europe, et comment se recomposent les paysages religieux sur les parcours migratoires. Vous avez notamment travaillé sur le Maroc et les églises de maison, on va en parler. Vous avez publié en 2022 un livre sur les christianismes africains au Maroc, « Dieu va ouvrir la mer ». Nous allons aussi l'évoquer. Jean-Fidel Simba, bonjour.
3: Bonjour.
0: Alors, vous êtes docteur en sociologie.
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6: Alors merci de nous avoir amené le soleil. En effet, le soleil est bien badass actuellement, mais peut-être qu'on y reviendra. Et pour Kitchenette saison 17, on a troqué la mobilette pour une vintage estafette avec manche-disque chromé gourmette plein de sons d'une autre planète. Décollez donc vos étiquettes et comme le dit notre vedette Franck Dirless,
7: est-elle sensible à la fraîcheur d'un vin jeune et léger, friand et aromatique, ou préfère-t-elle la sagesse d'un vin vieux aux couleurs tuilées, dont les arômes de sous-bois rappellent la douceur de l'été indien?
6: Je ne sais pas, je propose qu'on goûte les deux, comme ça on verra bien. Allez, top générique.
8: Chanter, c'est ma vie. Chanter, c'est ma passion. Je chante pour mes amis, je chante un peu à l'église, lors des mariages, vous voyez, c'est tout à fait amateur. Et on m'a convaincu de faire un disque. Alors c'est un peu en quelque sorte, comment dire, une consécration, j'en suis très fier.
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8: J'espère que ce petit florilège de morceaux, combien fameux, il y en a pléthore d'autres, mais il fallait faire un choix. Et voilà, et disons place à la musique.

0: entendu, grâce à notre ami Mickaël, pendant quelques secondes, c'était déjà pour rendre hommage à Areski Belkacem, compagnon de route, de vie, de scène et bien sûr de délire de Brigitte Fontaine. C'était Les Fraises, album de 2010 qui s'appelle Le Temps de l'Amour. Tout est dit. En tous les cas, bonjour à toutes, bonjour à tous. Bienvenue dans Kitschianette, la musique côté obscur, l'émission qui depuis 17 saisons ramène sa fraise chaque semaine et ainsi que quelques musiques également. Il est à la réalisation avec nous. Malgré ses 17 saisons, il n'est pas encore tout à fait aux fraises. C'est le professeur depuis peu à la réalisation. Bonjour professeur.
1: Bonjour, c'est toujours chaud avec vous.
0: Est-ce que c'est la saison des fraises? Oui, on peut. Elles sont gorgées de soleil là, oui, évidemment. Voilà. On peut en acheter alors, professeur.
1: Oui, vous pouvez en acheter. Oui, je ne sais pas comment vous voulez vous procurer, mais on peut en acheter, effectivement.
0: Ah ben, il y a plusieurs possibilités, n'est-ce pas? Il n'y a plus Areski pour nous guider, mais il est important que les fraises s'expriment. Et nous avons un invité avec nous que vous avez entendu en poésie en début d'émission, c'était très joli. Et lui, lorsqu'on lui parle de fraises, peut-être que ça lui rappelle des saveurs de certains cépages. Nous sommes que deux, mais on va l'applaudir chaleureusement. C'est Franck Dirless avec nous. Bonjour Franck.
2: Bonjour.
0: Vous n'êtes pas chanteur, mais vous adorez la poésie et un petit peu aussi le vin, c'est vrai?
2: Un petit peu. Et c'est pour ça que je suis ici, pour présenter le spectacle Anthocyane, la pièce de théâtre qui fait aimer le vin et qui s'accompagne d'une dégustation dans des endroits insolites. Et nous jouons partout en France.
0: Anthocyane, et on peut vous contacter directement. Vous avez un site web également.
2: Symposie.com. Et toutes les informations sont sur le site.
0: Donc à la fin, une belle surprise, plusieurs poésies, toujours un petit peu imagées autour du vin.
2: Sur les musiques originales du spectacle.
0: Je ne me souviens plus la formule exacte, mais l'abus d'alcool est à consommer avec modération, c'est ça? Je ne sais plus comment
1: on dit. Il peut être même dangereux pour la santé.
0: Oui, surtout en période de chaleur. Et puis c'est voilà. Important de manger également, si jamais l'on boit de l'alcool, évidemment. On va entendre une chanson aussi que vous avez écrite, c'est bien ça?
2: C'est ça, j'ai écrit le texte de « Ce que t'as pris ». Lors d'un voyage en Blablacar, j'ai rencontré Eléa, avec qui nous avons vraiment sympathisé. Et elle était dans une période un peu difficile de sa vie. Et cette chanson, quand je lui ai montré, elle me dit « ça me parle énormément ». Et j'ai envie de la mettre en musique. Je lui ai offert la chanson et elle en a fait vraiment quelque chose d'original qui me plaît beaucoup. Et on continue de travailler ensemble. Et là, je viens de livrer un deuxième texte sur ses paroles à elle. J'ai arrangé ce qu'elle voulait dire. Et on a un troisième morceau même encore qui va certainement bientôt voir le jour.
0: Vous l'avez compris, notre invité Franck Dirless est un amoureux des vers et des vers. Ça s'écrit de façon différente. Qu'est-ce qu'il y aura d'autre dans le sommaire, chers amis? Dans quelques secondes maintenant avec vous, c'est de la news kitsch. De quoi est-ce qu'on parlera, professeur?
1: On va rendre hommage à Gajpati.
0: Ah, donc totalement différent de la semaine dernière où vous rendiez hommage à Franck Mickaël.
1: Ah oui, à Franck Mickaël.
0: Ouais, on va dire c'est carrément l'opposé, mais oui, on va parler de Gajpati. Et c'est bien normal. Et puis, vous avez également la vidéo kitsch vers le milieu de l'émission. Et bien sûr, les images sur notre site web kitschianette.fr. Nous allons nous attarder sur Bagdad Rodeo, le fabuleux groupe néo-punk, on peut dire militant, mais aussi punk très drôle. Ce sera un morceau de circonstance par rapport à ce qu'on voit, puisque ça s'appelle Climato-Complotiste. Et on va vous parler de ce clip. Et juste après la diffusion de la chanson, on aura peut-être une petite surprise concernant ce groupe Bagdad Rodeo. On n'oublie pas, professeur, juste avant donc les mots de Franck qu'il va faire en live pour terminer cette émission, qu'est-ce qu'on aura, professeur?
1: Le hard kit, comme d'habitude.
0: Et le principe, c'est les morceaux que...
1: Vous n'écoutez pas jusqu'au bout et pour cause.
0: Et pour cause, heureusement, voilà, ce seront à peine des bouts de verre, entre guillemets, entamés. Mais pour l'heure, puisque vous avez la parole, vous allez la garder. Alors, elle nous a enivrés par ses mots, par ses danses et par sa voix. Et par ces mélodies, on peut le dire, c'est la première rubrique de l'émission et c'est le professeur qui s'en charge. C'est la news tout de suite.
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1: Alors, Gajpati nous a quittés, comme tu le sais, Olivier, il y a quelques jours. C'est une artiste qu'on reconnaissait immédiatement, évidemment, avec une voix grave, une présence singulière, une façon de faire de la pop comme un spectacle. Elle se forme comme danseuse et fréquente la scène contemporaine avant de se lancer dans la musique. Et en 1987, donc l'explosion avec Etienne, je crois qu'il y a assez quelques semaines, numéro 1 au top 50, Un type énorme, mais aussi en concentré de son époque, ses provocations, sensualité, clips théâtraux, look parfois improbable, bref, tout le charme et le kitsch des années 80. Elle a fait 4 ou 5 albums, dont son deuxième sorti en 1992, qu'elle a enregistré dans le studio de Prince.
0: Pas mal.
1: Avec un de ses musiciens. Gage Patti, c'était justement ça, une artiste qui n'a jamais voulu être lisse. C'est ce qui l'a un petit peu tuée professionnellement, je pense. Elle mélangeait élégance, excentricité et démesure. J'ai programmé ce titre un peu méconnu, c'est Dans tes yeux, enregistré en duo avec Gonzalez. Donc Gonzalez, son vrai nom, Jason Beck, c'est un musicien canadien inclassable, pianiste virtuose, compositeur, producteur.

0: une belle collaboration.
1: Évidemment. Oui, évidemment, là, elle est beaucoup moins dans la provocation que dans les années 80. On ressent une artiste beaucoup plus fragile dans un morceau beaucoup plus languissant. Et donc, c'est un morceau qui rappelle que parfois, derrière les paillettes, il y avait surtout une vraie interprète.
0: Il est poète, le professeur. D'ailleurs, vous avez vu aussi, Franck.
1: D'ailleurs, elle avait joué, je crois, dans les monologues du vagin d'Eva Hensler pour 200, je crois, représentations avec une certaine, comme tu le sais, Caroline Loeb, je crois.
0: Gage Patti, forcément, vous connaissiez Franck ou pas?
2: Je connaissais, surtout, on a des souvenirs avec Étienne et sa façon de danser, cette posture de cabaret a marqué notre génération.
0: Avec ce clip incroyable où elle mettait Madonna à l'amande.
1: Le clip a été interdit dans plusieurs pays.
0: Elle se faisait siffler aussi à l'époque dans ce clip.
1: Elle se fait censurer encore aujourd'hui.
0: Il ne faisait pas bon s'appeler Étienne à l'époque. Moi, j'en connaissais certains. Là, à l'école, c'était terrible. Il passe un mauvais quart d'heure. Donc, il y a une partie de sa carrière que vous avez omis, professeur. Ça n'était pas la première fois qu'elle chantait Gage Patti, loin de là. Et c'était 20 ans, plus de 20 ans avant, en 66. Elle avait donc moins, à peine 20 ans, avec son mari de l'époque. Et c'était un duo qui s'appelait Yves et Patricia.
1: Honnêtement, oui, Yves aussi, il a eu des problèmes. Honnêtement, vous me l'apprenez, je n'ai trouvé ça nulle part, mais d'où tenez-vous cette
0: information? Alors, Yves et Patricia, peut-être qu'on vous sortira ces sons-là, ça vaut le coup. C'était vraiment son mari à l'époque, il était quand même plus âgé qu'elle, elle avait à peine donc 19 ans à l'époque. Lui, donc, il avait une vingtaine bien tassée. La preuve, il est encore vivant, il a 88 ans. Yves Gilbert, voilà. Et Yves Gilbert a sorti, figurez-vous, en 2024, un album qui s'appelle tout simplement « Je suis encore en vie ». Je suis encore en vie, voilà.
1: C'est important de le préciser, ouais.
0: Allez découvrir Yves et Patricia. On a là un duo avec déjà deux belles voix, mais une jeune fille très sage de 19 ans qui s'exprime avec son plus âgé, entre guillemets, compagnon. Et le comeback totalement tonitruant, plus de 20 ans plus tard, avec Étienne, la quadra sûre de sa force, j'ai envie de dire, et de son sex appeal, on peut dire ça aussi comme ça, elle en jouait beaucoup, avec toutes ses années de danse. C'est l'un des comebacks les plus retentissants, je pense, avec cet écart de 20 ans de la chanson française. Franchement, j'en vois assez peu d'autres.
1: Et j'avoue que je ne sais pas d'où vous tenez cette information, mais elle est disponible nulle part.
0: Yves et Patrick.

0: Tout au long du spectacle, avec c'est rythmé par des morceaux de poésie qu'on entend ou qu'on n'entend pas. Il y a beaucoup de rimes. Je suis assez friand des alexandrins que je dissimule, que je cache discrètement. En tout cas, dans l'interprétation, ça n'est pas forcément toujours évident de reconnaître que c'est un texte tout à fait rythmé. Et puis il y a des musiques que cinq moments, il y a la musique qui apparaît et trois d'entre elles sont des créations particulières par des amis qui ont contribué à l'amélioration de ce spectacle, parce que je trouve que la musique apporte énormément de choses.
1: Ça commence par quoi précisément, Franck ?
0: Alors, on est dans l'appartement de Malbec et Malbec lit un livre, il se documente, il s'informe sur toujours de la technicité. Le silence se fait et on amène le public dans un univers tout à fait particulier. Je vous laisse écouter les premières notes de musique. Et là, le spectacle commence par le cycle végétatif de la vigne qui est interprété par Malbec sur scène. Et donc, la première rupture tellurique permet de pouvoir se connecter au sol. Et en fait, il se déploie comme une liane se déploie tout au long de l'année. Nous allons suivre son évolution jusqu'à ce que le fruit, la feuille apparaisse, qu'il se fasse vendanger, pressé et dégusté pour pouvoir introduire ce spectacle.
1: Malbec, ça n'est pas vous, c'est votre camarade qui interprète Malbec, hein, c'est bien ça.
0: C'est ça. Et mon camarade Benjamin du Sud qui interprète divinement Malbec qui est amoureux d'Anthocyane depuis le collège. Et on croit bien quand même qu'il n'a jamais osé ni lui parler avant de l'inviter pour dîner, ni parler à d'autres femmes dans sa vie. C'est une comédie dans laquelle on va le voir évoluer et prendre confiance en lui pour pouvoir prendre ses responsabilités dans l'invitation qu'il a donnée à Anthocyane.
1: C'est un spectacle tridimensionnel, on va dire, en trois parties assez distinctes. Il n'y a pas que des choses à voir dans ce spectacle.
0: Il y a aussi des choses à boire et on commence même par boire. Une fois que le public est installé, on vous amène en voyage avec une dégustation olfactive pour pouvoir se connecter aux émotions. Au bout de 5 minutes, on vous amène de quoi boire avec un verre de vin que vous allez prendre le temps de déguster au fur et à mesure que le spectacle va commencer, parce que vous allez pouvoir voir le spectacle avec le verre à la main. Et c'est un vin qui a une très très belle longueur en bouche, ce qui permet de pouvoir le siroter, comme on dit, oui, le boire à toute petite gorgée pour qu'il dure le plus longtemps possible et profiter de ce plaisir gustatif qui fait saliver.
1: Et après le spectacle, il y a une troisième partie.
0: Mais ça n'en finit pas.
1: Alors là, on reste tous ensemble.
0: On reste tous ensemble, on réaménage l'espace, on fait un cocktail dînatoire et tout le monde autour de la table continue à échanger, à discuter, à rester dans l'émotion du spectacle. Et nous avons 3 vins à déguster après le spectacle. Tout au long de la soirée, avec quelques apports techniques quand même, il le faut.
1: C'est ça, et puis pour accompagner les vins.
0: Quelques apports poétiques, et ce sont des vins que vous n'avez pas l'habitude de boire.
1: Si on veut programmer donc ce spectacle, on l'a dit tout à l'heure, le spectacle s'appelle Anthocyane, tu t'appelles Franck Dirless, et il y a un site qu'on peut répéter, sur lequel on peut vous contacter directement.
0: Symposie.com.
1: Avec un Y, hein, c'est bien ça.
0: SYMPOSIE.com.
1: Ça doit mettre l'eau à la bouche, tout ça, de notre ami le professeur. On a beaucoup de questions encore à te poser. Avant tout ça, on va passer à la deuxième rubrique de l'émission. Et là, on va vous proposer une chose à voir et à entendre, bien sûr, sur notre site web kitchenette.fr. Il s'agit de la vidéo kitsch.
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1: Et c'est un groupe qui a un peu débuté en même temps que notre émission, c'est-à-dire un petit peu plus tôt, même 2009. Nous, on a démarré en 2010 et c'était même tonitruant, car c'était le monde de mer de leur premier single. Ce sont les Bagdad Rodeo, bien sûr. Ils n'avaient pas échappé, évidemment, à nos ondes à l'époque. Et là, ils en sont déjà à leur 4e album, Part 2, car le 4e album n'en finit pas. Il y avait la première partie, maintenant il a le deuxième. Et on va retrouver climato-complotiste et qui met en scène un espèce de super climato-man qui détruit un petit peu toutes les formes de lanceurs d'alerte entre guillemets sur ce climat qui s'emballe, on l'a bien remarqué. Puis on le voit dans le clip, il a un meilleur ami grâce au système de flemme, n'est-ce pas? Il s'incruste dans des images avec un certain Donald Trump plusieurs fois et on le voit même à la fin au G20 ou au G7, on ne sait plus, enfin le 20 on en parlera peut-être un peu plus tard, bref.

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1: Bagdad Rodeo avec climato-complotiste, donc le stade ultime du climato-scepticisme. Et nous avons l'un des deux fondateurs de Bagdad Rodeo, normalement avec nous, Cristobal, fondateur et guitariste. Bonjour Cristobal, est-ce que tu nous entends ?
2: Bonjour, salut, salut.
1: Alors est-ce qu'on t'appelle juste Cristobal ou est-ce qu'on t'appelle carrément Cristobal Sanchez del Rodeo ?
2: Ah bah, si t'as la patience, tu peux m'appeler Cristobal Sanchez del Rodeo, mais Cristobal, ça va.
1: On ne peut pas faire plus d'actualité que ce fameux climato-complotiste, parce qu'actuellement, eh ben, ils n'ont pas beaucoup d'arguments, les climato-complotistes, parce que là, on a eu deux séries de bouleversements assez costauds. Ouais. Vous avez eu encore une fois le nez, les Bagdad Rodeo.
2: Mais moi, c'est vrai en fait que la chanson qu'on a écrite ne sert à rien et que les gens se rendent compte qu'effectivement il y a un problème avec le climat et qu'effectivement il va falloir changer les comportements et changer radicalement de politique, etc. Mais malheureusement, c'était déjà ce qu'on pensait avec le Covid, c'était déjà ce qu'on pensait pendant plusieurs crises et au final, la mémoire est courte et je ne sais pas si le climato-scepticisme va vraiment s'arrêter comme ça du jour au lendemain, simplement parce qu'il y a deux épisodes de canicule. Mais j'espère.
1: Vous l'avez écrite avec votre cofondateur, le chanteur monsieur De La Tourette.
2: Ouais, c'est ça.
1: Les paroles, c'était lui ?
2: Ouais, bien sûr, ouais. 90% des textes, c'est lui qui les écrit. Et après, on discute des sujets, on discute, on se met d'accord sur ce qu'on dit et sur ce qu'on ne dit pas.
1: Et bien sûr, ensuite, il y a le clip qu'on vous a mis donc, sur kitchenette.fr. Alors là, eh bien, il se transforme, monsieur De La Tourette, en super climatoman.
2: Climatoman.
1: Qui côtoie les grandes ce monde, en particulier le président américain. Mais vous n'êtes pas en reste, vous êtes vous-même des super-héros. Vous êtes qui, vous, exactement ? Quel super-héros vous incarnez, vous vous souvenez ?
2: Je ne sais même plus comment je m'appelle dans le truc.
1: Il y en a un qui fait du compost, il y a Compostman, il y a Veritéman, il y a...
2: Je crois
1: il y a Evolution Man.
2: Non, Verito, ça c'est Mathieu.
1: Oui.
2: Moi, je crois que je suis Evolution Man.
1: Ah, donc vous êtes le premier à vous faire latter par le super complotiste, alors.
2: Ouais, c'est ça. En fait, il est plus fort que nous, quoi. Il nous latte à chaque fois. Mais bon, on va pas spoiler la fin, quoi. Il faut voir. L'union fait la force, on va dire.
1: Vous avez bien dû vous marrer dans vos petites tenues toutes moulantes et colorées.
2: Ouais, c'est un peu un truc de gamin, quoi, tu vois. Se retrouver avec des tenues moulantes, c'est toujours un grand moment, quoi. Alors... Surtout quand tu les as payées 2 balles. Et bon, voilà. On va dire que ça nous met pas forcément en valeur, quoi.
1: Donc, 17 ans après, un peu comme nous, on est né en 2010 et vous, je crois, en 2009, vous continuez à vous marrer, finalement, comme des gamins, puisque vous avez cité le mot vous-même, Cristobal.
2: Ouais. C'est le but du jeu, hein. C'est le but du jeu, sinon on ne le ferait pas, quoi. On se marre, bon, après on parle aussi de sujets graves, hein. C'est pas que... Mais on essaye d'aborder les choses en se marrant, quoi.
1: Et donc tout a commencé, vous étiez colocataires, c'est ça, tous les deux, ou vous...
2: Ouais.
1: Ouais, à Paris
2: on était à Paris tous les deux en coloc, mais à la base on était dans un groupe de néo-métal avant qui s'appelait Liquide. On pouvait pas écrire exactement ce qu'on voulait, parce que le métal, même si c'est un style qui est super, c'est un style qui a des codes assez rigides et qui nous permettait pas d'être libre sur ce qu'on avait envie de dire ou d'écrire. Donc c'est pour ça qu'on a monté Bagdad Rodeo, c'est pour ça que on a fait ce truc là mais ça fait 20 ans qu'on travaille ensemble avec Ludo.
1: Vous vous êtes connus donc à Paris, vous étiez j'imagine étudiant, ouais. Et tout le groupe, je crois maintenant, est à Montpellier, quasiment tout le groupe, c'est vrai ?
2: Non, pas tout le groupe. C'est beaucoup plus compliqué que ça. Ludo, lui, il est à Strasbourg. Moi, je suis à Montpellier.
1: Ah oui, donc c'est l'opposé. Oui.
2: L'autre guitariste est resté à Paris. Et puis, le batteur est à côté de Font-Romeu et le bassiste est à Bayonne.
1: Donc vous faites les 5 coins de la France à vous tout seul, un
2: ouais,
1: à Montpellier,
2: ça,
1: un à Bayonne, un à Font-Romeu, un à Strasbourg, un à Paris.
2: Aussi à Palma de Mallorca, parce qu'on s'est dit autant y aller à fond, quoi.
1: Ben voilà, vous vous retrouvez à Mallorca, c'est parfait. Alors je vous présente nos camarades qui sont là avec nous. Il y a le professeur depuis peu à la réalisation.
3: Bonjour, depuis 17h.
1: Et nous avons également notre invité, Franck Dirless, lui-même poète œnologue.
4: Okay. Bonjour.
2: Salut. Bonjour.
1: Autre accent du Sud également, peut-être pas de Montpellier, mais en tous les cas, vous avez des choses en commun, je pense.
4: Du Grand Sud, oui, je suis originaire de Toulouse. Entre Bayonne et Montpellier, ils font Romeu, et j'ai appris à connaître le vin dans les Pyrénées-Orientales.
2: Ah d'accord, génial. Génial, mon frangin fait du vin aussi. Lui, dans le Jura.
4: Oh Il faut qu'on parle.
1: C'est le 4, partie 2, c'est ça que vous défendez actuellement,
2: ouais,
1: les Bagdad Rodéo.
2: Ouais.
1: À l'automne, c'est ça, vous serez notamment dans la Drôme, ouais, dans le Lyonnais, pas le Beaujolais peut-être.
2: Le 21 novembre, on sera à Saint-Savas pour la Zigotaf Festival. Et on jouera aussi la veille au nord de Lyon et le lendemain à Grenoble.
1: Ça vous fait un point commun d'ailleurs, Franck, vous allez jouer dans la Drôme aussi bientôt, je crois.
4: Je vais jouer dans la Drôme le premier week-end du mois de septembre.
1: Un peu avant, peut-être. Cristobal, donc, vous préparez déjà le prochain album. En fait, vous n'arrêtez pas de sortir des titres tout le temps. On entendra tout à l'heure Rock'n'Roll Loser, c'est votre prochain clip, c'est ça?
2: Ouais, Rock'n'Roll Loser, ouais, c'est le prochain clip qu'on va sortir en septembre-octobre. C'est un peu nous, Rock'n'Roll Loser, mais pas que. C'est cette façon, en fait, de pas vouloir accepter la musique comme un produit de consommation, mais plutôt comme un style de vie, quoi.
1: Il y a eu, donc, un album qui s'appelait Bagdad Rodeo, un album qui s'appelait 2, un album qui s'appelait 3. Le quatrième, il y a eu le quatrième partie 1, et là on en a une quatrième partie 2. Comment s'appellera le prochain, donc, qui sortira, je crois, l'an prochain?
2: Il s'appellera 4 partie 3.
1: Et ensuite 4 partie 4.
2: En fait, jamais de cinquième album. On continuera à faire. En fait, l'album 4, c'est ce qu'on a appelé l'album sans fin.
1: Ah d'accord.
2: Parce que on se permet de sortir des titres quand on a envie et pas simplement d'être obligé de les sortir à chaque fois qu'on en a écrit 12, etc. Donc c'est très possible qu'il y ait des nouveaux titres de Bagdad Rodeo qui sortent à l'automne, qui seront après présents dans l'album 4 partie 3.
3: Et pourquoi l'album 4 et pas 3 partie 4, 3 partie 6? Il y a une symbolique pour vous?
2: Parce qu'on l'a commencé au quatrième album.
1: Ah d'accord.
2: C'est l'inverse. On avait déjà sorti le troisième. Et quand on a voulu faire le quatrième, on s'est dit, on fait plus d'albums, on fait que sortir des titres.
3: Vous voulez pas le quitter, vous
2: voulez pas finalement, le quitter. Comme il y a beaucoup de gens qui ont envie d'avoir des albums, du coup on a décidé de collecter les 12 premiers titres dans l'album 4 partie 1, mais c'était vraiment des titres qu'on avait déjà sortis pour la plupart. Comme on fait beaucoup de morceaux qui sont en rapport avec l'actualité, si on est obligé d'attendre 2 ans d'en avoir composé 12 pour pouvoir sortir un album, bah, y a beaucoup de choses qui sont un peu périmées,
1: un peu obsolètes.
2: On parle d'un sujet qui est plus vraiment intéressant à ce moment-là, alors que le fait de pouvoir les sortir directement, étant donné qu'on produit tout chez nous, ça nous permet d'être beaucoup plus réactifs. Quoi.
1: Vous avez toujours bagdadrodeo.net, on a toutes les infos donc, sur vos prochaines dates, donc à l'automne, on l'a bien compris. Et donc il est prévu pour la fin 2027, donc le 4 part au 3.
2: Fin 2027, début 2028, on ne sait pas encore parce que ça dépend de l'inspiration aussi. Mais en tout cas, bien avant ça, il y aura des titres qui sortiront, c'est sûr. Des clips, peut-être un live. On sait pas mal de projets, on n'en manque pas trop.
1: Ben, on vous souhaite plein de bonnes choses. On espère vous recevoir bientôt, cette fois physiquement avec nous. Ce serait chouette avec vos 4 camarades.
2: Merci beaucoup, carrément, avec plaisir.
1: Merci beaucoup, Cristobal Sanchez del Rodeo.
2: Avec plaisir, merci à vous.
1: Et on va se quitter avec Rock'n'Roll Loser. Donc là, c'est un morceau un peu intemporel, hein, j'ai envie de dire. C'est. Ouais. Voilà, c'est rébellion contre le système musical.
2: Rock'n'Roll Loser, c'est l'histoire du mec qui s'en fout et qui continuera à faire de la musique quoi qu'il arrive. C'est notre façon de vivre et c'est ce qui nous fait kiffer dans la vie, quoi.
1: Eh bien, merci beaucoup, Cristobal. On l'écoute tout de suite, Rock'n'Roll Loser.
2: Merci
1: et on se dit
2: salut.
1: Salut.
4: Salut.

0: toujours aussi engagé, on peut dire, Bagdad Rodeo. Peut-être pas dans la musique, mais dans la poésie ou les deux. Vos inspirations, Franck Dierlès, notre autre invité. Est-ce qu'il y a des gens qui vous ont, entre guillemets, éveillé aussi les consciences quand vous étiez tout jeune?
1: Alors, je l'ai dit tout à l'heure, je suis originaire de Toulouse et un chanteur toulousain fameux, Claude Nougaro, a bercé mon enfance. Et puis Francis Cabrel.
0: D'accord.
1: Et plus largement, Brel a été vraiment une source d'inspiration sur... la précision des mots.
0: Il est temps de faire davantage cette fois connaissance avec vous, donc créateur, auteur, metteur en scène, également comédien de ce spectacle, Franck Dierlès, notre invité de la semaine.
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0: La musique rythme également, donc ce spectacle où vous êtes deux, hein, on le rappelle. Toi, tu joues le rôle de...
1: De Marc. Marc, c'est le grand frère, c'est celui qui a tout vu dans la vie, qui se la pète un peu et qui prend de haut son petit frère parce qu'il panique quand il a un repas organisé. Et en lui donnant accès à la poésie, en n'entendant pas ce que son frère attend de lui, il va mettre son frère très en colère. Les deux vont se transformer dans ce spectacle qui est en fait un voyage du héros. Et c'est ce qui m'a intéressé dans cette écriture-là, c'est de voir comment on pouvait évoluer, aller trop loin et reprendre sa juste place pour être juste présent et en lien avec soi-même, les autres et aussi le plaisir gustatif que nous avons quand on fait de la dégustation.
0: Un autre extrait musical qui marque un petit peu ce spectacle, c'est un extrait un peu de Rupture, et là, est-ce que c'est le même compositeur ou pas?
1: Alors nous avons eu pour la première partie Romain Trefouel qui a fait l'introduction, et puis Jean-Christophe Naudin.
0: Et donc 2 minutes après une liste, c'est la fameuse Rupture, un moment dans le spectacle où vous reprenez la main.
1: C'est le deuxième round. Puisque pour pouvoir monter les étapes, il y aura 3 rounds qui vont permettre de pouvoir monter dans la technicité. Marc va se prendre au jeu de son frère. Il va monter sur le ring là où son frère doit l'attendre au niveau de la technique. Et il va l'amener vers une autre dimension beaucoup plus poétique.
0: Et là, ça part.
1: Et là, ça va partir. Marc est en train de se préparer. Malbec est surpris. Il ne sait pas à quoi s'attendre. Et il va y avoir cette invitation à se défendre contre ce genre d'émotion. Il va l'amener vers autre chose que de la technicité, et donc de prendre soin de lui, d'elle, de leur environnement, de ses besoins, de leurs envies. Et Malbec va paniquer en lui disant « Mais tout ça en même temps, et comment on fait ?» Eh bien Marc va lui dire d'abord « On commence par soi ».
0: Il a commencé par lui il y a bien longtemps et il n'en a toujours pas assez. C'est le professeur depuis peu qui découvre ce spectacle.
3: Il y a une signification particulière en anthocyane, pouvez-vous en parler?
1: Alors les anthocyanes, c'est les pigments naturels qui sont contenus dans les peaux des raisins rouges et c'est ce qui va donner la couleur. Et donc quand le vin rouge est pressé et vinifié, on va le laisser longtemps au contact des peaux pour qu'il puisse récupérer de la couleur. Et la couleur, ce sont les anthocyanes.
0: Les noms des personnages, c'est important aussi, ou pas? Malbec, par exemple.
3: Alors, Malbec. On dirait un dialogue de Platon, en fait.
1: C'est ça. C'est une longue macération. Malbec, c'est le nom d'un cépage, c'est le nom du cépage phare de la ville de Cahors. Je ne suis pas très loin de Cahors. Et quand j'étais jeune, j'aimais bien les vins costauds. J'ai été élevé avec du grenache. Et le Malbec répondait bien à ce besoin d'avoir de la puissance. Et puis Marc, ça va dépendre comment on va le présenter, mais le Mar est tout le temps présent dans les régions viticoles.
3: Vous savez, la question habituelle, la genèse du spectacle, comment vous avez eu l'idée de faire ça? Il y a bien une anecdote ou peut-être un événement particulier?
1: Un événement particulier, c'est mon arrivée sur Paris. Quand je suis arrivé sur Paris, loin de la terre dans laquelle j'ai vécu et je me sentais vivant, je me suis senti coupé de mes racines. J'ai commencé à écrire et j'ai écrit des textes. Hein, et les textes que j'écrivais, c'était des poésies sur le monde du vin, sur l'art de la dégustation, sur trouver des rimes pour pouvoir parler et donc enchaîner des mots comme le charme dans le port du verre. Il faut l'apprendre pour déguster, c'est un périlleux savoir-faire que de le tenir par le pied. Et j'ai eu, dans mes clubs de dégustation, puisque j'ai commencé à Paris à créer mon premier club de dégustation en 2003, et depuis j'ai toujours transmis ma passion du vin. Cette transmission, tout ce que j'ai reçu des personnes chez qui j'étais, qui m'ont appris à déguster dans les Pyrénées-Orientales. Je parle de Paul Schramm, je pense à Gérard Gobi et à Rodolphe Garcia, et puis à Laurent, avec qui nous étions tous les trois jeunes étudiants, des novices. Laurent est parti, et avec Rodolphe, quand nous nous retrouvons, nous faisons des festins royaux.
0: Vous allez jouer tout à l'heure des extraits de votre spectacle. On va retrouver le Franck Dirles, auteur de chansons. Était-ce la première fois que vous écriviez des chansons ?
1: Alors, c'est pas la première chanson que j'écris, mais c'est la première chanson qui est professionnellement mise en musique. C'est une chanson qui s'appelle « Ce que t'as pris », une chanson qui me touche énormément. Et quand Eléa l'a mise en musique, je trouve que sa voix, avec mes mots, et sa musique et ses intentions, ça me plaît.
0: Vous accordez bien, tel des bons mets et des bons vins, finalement.
1: Exactement.
0: Et Léa et Franck Dirles au texte, tout de suite dans Kitchenette.

0: kitchenette.
1: C'est un peu comme le kirsch, sauf que ça pique les oreilles au lieu de la gorge.
2: Pourquoi ce jingle ressorti de derrière les fagots ? Car nous recevons le co-acteur, metteur en scène, auteur d'Anto Sian, qui mêle les plaisirs de la scène et de la dégustation. Franck Dirlas avec nous, auteur de la chanson qu'on a entendue. Donc, Eléa, elle a un bel avenir devant elle. Elle joue sur scène déjà, elle prépare un album, un EP avec vous ?
3: Alors, pas avec moi, mais le morceau fait partie d'un album avec 5 autres morceaux que je vous invite à écouter parce que les autres morceaux sont en anglais. Mais vraiment, elle a une super mélodie, elle joue du piano de façon professionnelle, elle a quelque chose de magique, ses parents sont musiciens, elle baigne dans la musique depuis tout le temps. Et elle grandit, elle est toute jeune, elle a 24 ans.
2: Ce sera un vrai plaisir en tous les cas de vous entendre. On peut dire quoi ? Dire vos poèmes, vous vous transformez en marque donc tout à l'heure, votre personnage dans le spectacle Anto Sian, cher Franck Dirlas. Mais avant, des gens, on va dire quoi ? Ils vont pas forcément nous faire très plaisir. Heureusement, on va les entendre beaucoup moins longtemps que vous. Ce sont les artistes du Hard Kitsch tout de suite.
4: Le Hard Kitsch. Les musiques qu'on ne vous diffuse pas en entier. Et pour cause.
2: Beaucoup d'artistes ont chanté le vin également. Lui, il est inspiré un peu à la manière de Funès dans Les Loups la cuisse. Il est inspiré lorsqu'il voit un verre de vin. Il voit plein de choses à l'intérieur de ce verre de vin. Écoutez-le. Professeur, vous savez qui c'est bien sûr. On ne va pas le dire pour le moment. Il s'appelle Claude Seller. Est-ce que vous le connaissez, Franck ?
3: Ça ne me dit rien.
2: Heureusement, j'ai envie de dire.
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2: Est-ce qu'il est aussi inspiré que vous ?
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0: Alors c'est pas Jacques Brel, il est très inspiré par Jacques Brel, j'ai envie de dire presque qu'il a voulu être le clone de Jacques Brel, avec un petit côté Adamo aussi. Voilà, c'est un peu un mélange des deux. C'était en 67, donc un an après les débuts de Gage Paty, il s'appelle Claude Seller. Et qui, professeur, se cache derrière Claude Seller? On peut le révéler maintenant.
1: Il est plus connu sous le nom de Raël maintenant.
0: Le gourou de la secte.
2: Non.
0: Il a commencé comme ça, Raël. C'est vraiment lui.
3: Dans un verre de vin, c'est comme au fond des yeux, une clocharde saoule.
0: On s'en remet toujours pas.
2: C'est une...
0: Si vous l'entendez jusqu'au bout, après il parle de 2 verres de vin, de 3 verres de vin, de 6 verres de vin, de 10 verres de vin, ou bien toute la bouteille. Or, on ne peut pas faire 10 verres de vin avec une seule bouteille, à moins de prendre un magnum, je pense.
2: Alors nous, quand on déguste, on fait une bouteille de vin pour 12 personnes, et quand vous allez dans des salons, vous avez de quoi déguster un vin, et on fait 17, 20 verres.
0: Donc ça, c'est si jamais vraiment... on le prend à moitié, enfin on prend moitié verre.
2: Voilà, et donc c'est la différence qu'il y a entre une dégustation et une boisson. Il y a une ivresse très présente due aux évaporations d'alcool, et aussi au lâcher-prise qui nous donne accès à une joie d'ivresse très agréable, beaucoup plus subtile que celle de
0: Claude
2: fin de soirée.
3: Toute la bouteille.
2: Jusqu'à la lit.
0: Professeur, vous avez appris, je vous aussi.
1: Alors j'ai trouvé, vous savez, notre grande série, ça partait d'une bonne intention, mais...
0: Un peu comme Raël, finalement. Non, je plaisante, évidemment.
1: Non, je ne pense pas. Donc j'ai trouvé des nouveaux dans les engagés. Vous savez, on a eu contre le racisme, on a eu plein de choses. Ça partait d'une bonne intention, mais c'était 87, donc en pleine épidémie du sida. Ils ont voulu faire ce titre un peu dance. Le refrain est entêtant.
0: C'est ça le refrain?
1: Non, c'est après.
0: Que ça, j'ai envie de dire, c'est pas entêtant, c'est autre chose.
3: Je l'ai connue au Sex Machine, une boîte de mon entrepôt. 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
0: C'est pas le récit de votre arrivée à Paris, en face, vraiment.
2: Non.

0: C'est beau ce petit enchaînement de maladies, ça, c'est osé. Hein.
1: Le kitsch porte bien son nom.
0: Ah là,
2: c'est les Belges qui ont eu l'idée de faire ça.
0: Donc ça s'appelle Je n'ai pas le sida, donc.
2: Ah, ça s'appelle MST, je crois que c'est les initiales des trois personnes.
0: C'est très subtil en tous les cas, hein, bravo.
2: On se remet le refrain une fois, vraiment.
0: Bah, tant qu'on se remet que le refrain, ça va, j'ai envie de dire. Mais comment vous l'avez trouvé, celui-ci, professeur?
2: Un peu de musique.
0: Bon, j'espère qu'il aura rien.

0: Et il n'est pas irradié en plus, ouais. C'était bien.
1: Ah oui, bah pour l'instant, en effet, on ne sait pas, avec les rayons du soleil.
0: Alors, je précise, ça partait évidemment d'une bonne intention, mais bon.
1: Distribué avec une boîte de préservatifs, ce morceau.
0: Je ne sais pas.
1: Comment est-ce qu'on peut faire si on veut vous programmer, Franck, on va sur votre site web, c'est ça on...
2: Voilà, vous prenez contact avec moi, vous me dites là où vous vous trouvez et on regarde comment on fait pour venir jouer. Nous jouons chez les particuliers, nous avons une équipe de chefs à domicile avec qui nous nous déplaçons s'il y a besoin de pouvoir faire une animation complète. Vous pouvez choisir le vin que vous avez envie de mettre en avant. Donc il y a une grande partie du texte qui va changer, qui va s'adapter. Quand on a fait le Festival d'Avignon, nous jouons tous les soirs avec un viticulteur différent. Donc nous avons... tous les jours appris un texte différent pour pouvoir être au plus proche de l'histoire du vigneron qui était mis en scène. Si vous êtes une collectivité et que vous avez envie de recevoir le spectacle, ben c'est pareil, vous nous contactez, on joue dans des théâtres, on joue pour les domaines viticoles, on joue en intérieur, en extérieur, en fait nous avons une régie, nous sommes très légers, très agiles, pour pouvoir nous poser partout. Et jusqu'à 100 personnes, on n'a besoin de rien du tout en termes de technique. Et puis, quand on joue dans les théâtres, nous avons fait déjà des salles de plus de 300 personnes avec l'organisation de salons de dégustation avec 3 ou 4 vignerons, puisque nous étions dans des régions viticoles, là où il y avait plusieurs vignerons qui ne pouvaient pas monter sur scène en même temps.
1: Place à la poésie, c'est la dernière rubrique de l'émission. Le bouquet final, grâce à notre invité Franck Dirless, le live de la semaine.
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1: Deux poésies, vous allez nous faire, sachant que vous êtes en dialogue donc avec Malbec, votre jeune frère, dans le cadre de ce spectacle Anthocyane, on le rappelle. Oui.
2: Je vais commencer par le deuxième acte des trois actes du spectacle, un moment où nous allons aller dans une cave et on change de décor pour pouvoir aller choisir le vin qui va accompagner le repas de Malbec et d'Anthocyane.
1: Et là encore, il y a de la musique qui vous accompagne, n'est-ce pas? Alors cette fois, c'est quoi? Tangerine, c'est
2: Tangerine
1: ça
2: et Jean-Christophe Naudin. Je vous propose d'être le plus détendu possible. Si vous êtes en voiture, restez concentré. Si vous avez la possibilité, fermez les yeux. Imaginez-vous dans une cave. Peut-être, si vous avez l'habitude, respirez en cohérence cardiaque. Juste prenez conscience de vos pieds, de là où vous êtes. Parce que je vais vous amener dans un endroit qui est cher pour moi. Bienvenue. Bienvenue dans mon palais brognard de la dégustation. Ici, tu vois, j'ai mon CAC 40 à moi. 40 merveilles, sélectionnées pour leur richesse et leur subtilité. Mon CAC à moi mesure le caractère technique, mais aussi l'authentique et le caractère poétique de mes flacons. Et c'est vrai que Anthocyane aime les vins qui ont du caractère. Et moi, j'aime poétiser au milieu des breuvages qu'un jour j'ai déposés pour qu'ils prennent de l'âge. Dans mon palais brognard de la dégustation, je passe beaucoup de temps. C'est même une passion. Je contemple mes quilles, allongées sur le flanc qui mature fébrile tout en prenant le temps. L'inflation gustative n'est pas pour les oisives. Et en dégustation, on parle de surprime quand on touche les cimes de leur évolution. Et puis, dans cet endroit où on peut poétiser, je me suis mis à rêver, à divaguer, peut-être un peu ivre. Et j'ai transformé, repris le rythme des mots pour mettre des mots d'actualité. Et dans cet endroit, il y avait un tonneau. Et à côté du tonneau, le nectar. Maître tonneau, au fond du chai perché, attendait patiemment son breuvage. Jeune nectar, par le fût alléché lui tient à peu près ce langage. Et bonjour, monsieur du tonneau, que vous êtes joli, que vous me semblez pro sans mentir. Faisons un assemblage, car avec votre chaîne et un peu de houillage, je pourrais devenir le nectar au bon bois. À ces mots, le tonneau ne se sent plus de joie. Et pour donner tout le meilleur de soi, laisse tomber sa bonde et accueille nectar dans son antre gironde. Le temps passe. Un hiver, deux printemps, trois étés. On n'entend désormais que des bouches assoiffées. Le nectar assoupli lui dit « Mon cher monsieur, regardez mes couleurs et sentez mes odeurs et goûtez ma saveur. Votre façon de m'enrichir a subjugué mon cœur. » Sachant sans se méprendre, reconnaître l'arôme que lui-même reçut de son maître Jérôme, notre ami le tonneau, toujours humble et discret, partagea le succès avec son tonnelier et tous ses équipiers, des experts confirmés.
1: Franck Dierlès, bravo, on t'applaudit très très fort, même si on est deux. Franck Dierlès de La Fontaine, hein, j'ai envie de dire, hein, maître tonneau, maître nectar. On rappelle donc ces extraits de Anthocyane, tu joues le rôle de Marc et tu entraînes à la fois ton jeune frère Malbec, mais aussi tous les convives. On fait presque partie, en fait, quand on va voir ce spectacle, on en fait même carrément partie.
2: C'est ce qu'on m'a dit la dernière fois, on m'a dit, parce que j'ai adoré, c'est que j'avais l'impression d'être dans mon salon et de vivre une expérience innée, nouvelle. La proximité de soi-même, la proximité avec les comédiens, la proximité avec le public, parce qu'on reste ensemble. Et la magie de Symposie Théâtre et Dégustation, c'est de créer un espace hors du temps qui dure 2h30, 3h, dans lequel on rentre par une dégustation, une initiation à la dégustation sensorielle. On va aller goûter du vin, on va aller goûter des mots, on va aller goûter des mets, on va déguster et rester tous ensemble et prendre le temps et de profiter de rester dans cet espace clos pour rester en contact avec soi-même et le plaisir de vivre.
1: C'est beau, le vin, les mets, les mots, l'amour, la vie, quoi, tout simplement.
2: La vie, tout simplement.
1: C'est ce qu'on vous souhaite. Alors, quelques endroits où vous allez jouer, à Paris sans doute bientôt à nouveau, dans la Drôme, on l'a dit tout à l'heure.
2: Dans le Var, on va aller jouer à Biarritz, on va aller jouer à Beauvais. On va, et surtout bon, pour les Parisiens, nous allons investir un nouveau lieu, l'Inavoué, sur la place du marché Saint-Honoré. Et nous allons jouer la deuxième ou la troisième semaine du mois de septembre. Donc ça sera le mercredi 9 ou le mardi 15.
1: Le spectacle, c'est Anthocyane et toutes les infos sur symposie.com avec un Y-S-Y-M-P-O-S-I-E.com. Merci beaucoup, Franck.
2: Et merci beaucoup, merci à tous.
1: C'était un vrai plaisir de faire cette émission. On remercie également notre cher Cristobal qui représentait les Bagdad Rodeo. Grand bravo encore à Franck et longue vie à Anthocyane.
2: Merci à tous les deux.
0: Et je dirais exactement pareil qu'Olivier. Merci beaucoup.
1: Merci, professeur de Pipeux.
0: Bah, merci à Franck, surtout. Hein.
1: C'était l'avant-dernière émission de la saison 17. Place à la dernière la semaine prochaine. Des surprises nous attendent, peut-être des retours, sait-on jamais.
0: On espère.
1: Et du live. Ne manquez pas cette dernière la semaine prochaine. On se donne rendez-vous la semaine prochaine. Et comme on vous le dit à chaque fois, on vous aime. Et vous aussi, professeur.
0: Oui, beaucoup j'en mets.
1: À la semaine prochaine, merci à vous.
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3: L'idée de portrait en musique a l'attrait du paradoxe. Depuis que Karl Dallaus l'a énoncé au plus clairement dans l'idée de la musique absolue, il est comme établi que l'âge romantique ayant fait de la musique un absolu a fini par instaurer une sorte de déconsidération systématique à l'endroit de la force de la musique à raconter des histoires ou représenter des personnages. Ce qui explique peut-être que le genre du portrait musical est resté un angle mort de l'histoire de la musique et de la musicologie. C'est donc pour remédier à l'étrange déficit de recherche sur le portrait en musique qu'au mois d'octobre 2022, Fabienne Bersejol et Frédéric Sounac ont organisé à l'Université de Toulouse deux journées d'études consacrées au portrait musical qui brossait trois siècles de musique de Couperin à Chicoréa en passant par Mozart, Schubert, Francis Poulenc ou encore Pierre Boulez. Ces deux journées ont été intégralement captées par Métaclassique, ce qui va vous permettre d'entendre au cours de l'heure qui vient, dans un montage réalisé par Swad Monet, une traversée synthétique des communications de Frédéric Sounac, Judith Leblanc, Thomas Lecomte, Mylène Dubiot, Nathalie Vincent-Arnaud, Philippe Lalitte, Ludovic Florin, Jean-Philippe Grosperrin, Alexandra Vojda, David Chailloux et de nouveau Frédéric Sounac.

Si l'on considère donc que le portrait au sens pictural et cinématographique ou photographique désigne la production artistique la plus précise, la plus mimétique, qu'il équivaut d'une certaine manière idéalement à une trace du visage et donc à une trace de la présence, alors c'est vrai, il semble a priori presque théoriquement incompatible avec une musique réputée non mimétique, mais surtout qu'on nous a souvent présenté, enfin dans la théorie esthétique, peut-être depuis le XVIIIe siècle, comme le type même de la beauté libre qui se déploie sans référence, donc à la manière de ces fameuses arabesques tant prisées des premiers théoriciens du romantisme. Donc cela confère à la formule même de portrait musical une saveur un peu paradoxale, mais du coup extrêmement attirante. Le portrait, d'une part, retient les traits d'une personne, mais ne fait sans doute en cela que souligner l'absence de la personne, et donc l'écart qu'il constitue malgré tout avec son modèle. On le sait, figuration ne se distingue pas forcément d'une part de défiguration. Et d'ailleurs, chacun en a fait l'expérience, on a quand même toujours quelques difficultés, voire quelques réticences à se reconnaître sur un portrait, y compris photographique. Et de l'autre côté, on peut considérer que la culture musicale a peu à peu été conquise, justement, avec toute la reformulation formaliste des intuitions romantiques, par justement cette tendance à absolutiser son immatérialité spirituelle, s'est laissé conquérir d'une certaine manière par une doxa qu'on ne va pas qualifier d'iconoclaste, mais tout de même un peu iconophobe, pour ajouter à une phobie à toute la liste des phobies contemporaines. Et pourtant, en dépit de toute cette doxa antimimétique, portée donc à l'extrême suspicion envers ce qui relèverait, selon un thème aussi très répandu, de l'extra-musical, la question du portrait n'est évidemment pas absente de l'imaginaire de la musique. Alors pour bien faire, il faudrait sans doute prendre le temps d'articuler la notion de portrait à celle de figure, particulièrement intéressante en ce qu'elle semble réunir avec son sémantisme complexe, les deux pôles du pythagorisme abstrait et de la mimésis. Alors le figuralisme, on le sait, procède d'un pacte entre la musique et la rhétorique des émotions, qui s'élabore au point de devenir un pacte entre les moyens musicaux et les images, voire les concepts. Alors en mentionnant tout à l'heure le symbole finalement antimimétique qu'est l'arabesque, je faisais référence à la pièce de Schumann, dont la célèbre coda est assurément un merveilleux exemple de musique pure et de pure musique. Le même Schumann, cependant, offre parallèlement un terrain de choix, à la réflexion sur le portrait, tant son art, ne serait-ce que par le biais de ses célèbres avatars, Eusebius et Florestan, ordonne parfois les moyens musicaux au service de l'introspection et de l'autoportrait psycho-moral. On le sait, une partition comme Kreisleriana, avec son alternance de moments fantasques et spéculatifs, son espèce de parlando qui surgit par moments, semble vouloir pallier l'absence de véritable portrait du personnage chez Hoffmann. Et c'est vrai, Hoffmann ne nous donne pas beaucoup de portraits de Kreisler. Il évoque son allure, un peu sa silhouette, sa touche, mais on n'a pas de portrait de Kreisler. On a son allure sautillante, ses chapeaux étranges, ses accès de violence, mais on nous refuse ses traits. Et on ne l'évoque qu'en termes de dissonance sociale. Notons quand même qu'Hoffmann a dessiné un portrait d'Hoffmann, qu'on voit souvent sur des couvertures de livres ou des pochettes de disques, où le personnage est croqué dans une position particulièrement instable, une sorte de silhouette longiligne, étrange, désarticulée, les bras écartés avec les pans de son frac et sa ceinture flottant dans le dos qui évoque un peu les ailes d'un étrange oiseau prêt à s'envoler, pour suivre peut-être les bulles qui sortent de sa pipe. Donc chez Schumann, finalement, les rafales inaugurales, les déplacements d'accent, les figures rhapsodiques, les ruptures incessantes, je parle toujours de Kreisleriana, cherchent d'une certaine manière l'équivalent musical de cette allure fantasque. D'ailleurs, le fait que l'exquise 14e pièce du Carnaval s'appelle Reconnaissance, je me dis que c'est souvent, évidemment, et toujours interprété en relation à la passion naissante de Robert et Clara, mais je choisis pour ma part, avec ce titre Reconnaissance, d'y voir un vrai manifeste des compagnons de David en faveur du portrait musical.

0: Qui était François Couperin ?
1: Judith Leblanc.
0: Issu d'une illustre famille de musiciens, organiste titulaire de la prestigieuse tribune de l'Orgue de Saint-Gervais à Paris, tout en menant une carrière de compositeur et de professeur de clavecin très recherchée. Même s'il est peint en 1711 avec à la main une partition de musique vocale sur laquelle on devine des paroles écrites, c'est avant tout son œuvre pour le clavecin qui se déploie entre 1713 et 1730. Je voudrais aussi revenir sur l'idée que l'œuvre de Couperin serait une entité coupée du monde. Ainsi, pour Pierre Citron, rien ne semble le relier au grand mouvement de son temps. Je le cite. Il semble s'être tenu à l'écart de la société, comme sa musique à l'écart des influences, tandis que Philippe Bossan parle de refus du réel, refus du monde. Les titres de ses pièces prouvent au contraire qu'il était bien partie prenante de tous les aspects de la société. Couperin, selon les mots de Thomas Lecomte, je cite, « brosse à travers son œuvre de clavecin un véritable tableau de la société aristocratique et bourgeoise de son temps, mais donne aussi une peinture touchante de sa propre intimité ». Il s'agit enfin de revenir sur un aspect minoré par la recherche en musicologie, son humour, sa verve satirique et la porosité qui existe entre son œuvre et le théâtre de son temps. Déjà, dès cette première sonate, composée au tout début des années 1690, intitulée La Pucelle et qu'il rebaptisera La Française, se donne à lire un certain goût pour l'ironie, le second degré, les histoires et son art pour les raconter. Mais aussi sa tendance à masquer le réel et à lui donner des titres qui sont autant de filtres. On décèle aussi chez Couperin un goût pour la stratégie littéraire, les mots, la périphrase, les jeux. Si les pratiques littéraires et musicales se rejoignent à travers l'art du portrait, elles se rejoignent également à travers les pratiques de l'intermusicalité, de l'intertextualité, du pastiche, de l'imitation, de la parodie, de l'écriture à la manière d'eux, autant de pratiques que Couperin cultive très largement, par exemple dans l'apothéose de Lully. Il fréquente en outre les auteurs de son temps. Il a mis en musique un Cisin de La Fontaine, intitulé ironiquement « Épitaphe d'un paresseux ». Cet air à valeur d'hommage trahit les affinités spirituelles cultivées par les deux hommes. Ils pourraient en outre avoir connu La Bruyère, puisqu'ils avaient tous deux été employés chez Condé à différents moments. Et certains de ses portraits en musique font écho au caractère à la mode en littérature. Les roseaux et le moucheron font signe vers les fables de La Fontaine, mais peut-être aussi vers le monde de la nature, dont il se plaît à imiter les sons ou les chants d'oiseaux. Je vous renvoie par exemple à ces fauvettes plaintives. L'œuvre de Couperin est donc bel et bien une œuvre connectée au réel, en prise avec la nature d'une part, l'actualité des grands courants littéraires et les modes de son époque d'autre part. Les jeux de société, portraits mystères et énigmes dont les précieuses et les lecteurs du Mercure Galant raffolent, vogue de l'orientalisme, par exemple la pièce La Sultane, c'est une œuvre ouverte au monde. Et à propos de cette ouverture, il n'est pas anodin de rappeler la position qu'il recommande dans l'art de toucher le clavecin. Je cite « On doit tourner un tant soit peu le corps sur la droite, étant au clavecin, ne point avoir les genoux trop serrés et tenir ses pieds vis-à-vis l'un de l'autre, mais surtout le pied droit bien en dehors. Le claveciniste, dans cette posture, ne s'exclut pas de son public, il reste ouvert et pour ainsi dire, poreux au monde. Au terme de cette traversée de l'œuvre de Couperin et de ses titres, il me semble que l'on peut dire que le portrait de Couperin sort à la fois enrichi et complexifié. C'est finalement la notion de connivence, hein, en latin conivere signifie faire un clin d'œil, qui s'approche peut-être le mieux de l'esthétique couperinienne. La polysémie des titres et de la musique est constitutive de cette esthétique de la connivence. Finalement, ce qui compte, c'est la dimension suggestive ou l'aura poétique de chaque pièce. Libre à chacun de construire sa chambre d'écho littéraire et picturaux à l'écoute des pièces et de ses titres évocateurs par le biais desquels Couperin nous dit quelque chose de lui et quelque chose du monde. Dans la dernière pièce du 25e et dernier ordre en si mineur, on trouve la saillie, c'est-à-dire une ultime pirouette polysémique et poétique, un dernier sourire de l'esprit qui fait retour sur ce qui fut une part importante de son œuvre. C'est le même sourire que l'on trouve dans Les Idées Heureuses, partition que Couperin affectionne particulièrement puisque c'est celle qu'il choisit de tenir entre ses mains lorsque vient son tour d'être portraituré et qu'il se met en scène au sommet de son art dans une évidente ambition mémorielle et testamentaire. C'est peut-être aussi une façon de nous dire qu'il s'est peint lui-même à travers la pièce des Idées Heureuses ou de faire un clin d'œil à la préface de son premier livre dans laquelle, je vous rappelle qu'il écrivait « Les titres répondent aux idées que j'ai eues ». Je terminerai pour ma part sur l'anguille. dans le 22e ordre de ce quatrième lyre, qui pourrait finalement être l'animal totémique, l'animal emblématique de ce peintre-poète, dont les titres sont des énigmes qui échappent, mais qui en disent plus long qu'on ne croit.
1: J'ai voulu m'intéresser à deux pièces qui sont très importantes dans la...
2: Thomas Lecomte.
1: Dans la production de Couperin, qui sont ses apothéoses, parues en 1724 et 1725, au premier feu donc, du règne personnel de Louis XV, le Parnasse ou l'apothéose de Corelli, et le concert instrumental sous le titre d'apothéose, composé à la mémoire immortelle de l'incomparable Monsieur de Lully, titre un petit peu ronflant, de François Couperin, propose donc deux portraits musicaux singuliers et contrastés qui, dans leur forme comme dans leur dessin, vont bien au-delà des innombrables et fascinantes pièces à titre, comme on l'a vu, qui émaillent la musique de clavecin du compositeur. Tout à la fois portraits, vaste musique à programme et pièces d'hommage, ces apothéoses, consacrées à deux figures emblématiques de deux styles nationaux qui servirent de modèle à toute l'Europe, traduisent en son tout ce que ces musiciens représentaient dans l'esthétique musicale du temps et les débats qui agitèrent de manière souvent passionnée les contemporains. Mise en scène dans un univers mythologique teinté de références contemporaines, Lully et Corelli et les esthétiques qu'ils incarnent s'y rencontrent, s'y jaugent, concertant enfin dans une paix du Parnasse qui scelle l'union des deux goûts, français et italien, jugés jusque-là inconciliables. Alors concrètement, dans ces deux apothéoses, le portrait se définit à travers des cartels, des petits cartels argumentaires, une sorte de scénographie qui est différente selon les deux apothéoses, et plus globalement,

y comprend sept sections qui se terminent par l'admission du musicien italien au Parnasse auprès d'Apollon. Dans sa structure, dans cette grande sonate en trio, s'appuie certes sur la structure traditionnelle quadripartite de la sonata da chiesa italienne, mais aussi s'en éloigne par sa déstructuration et par son vocabulaire musical. Et donc j'en arrive justement à cette deuxième apothéose, ce complément. Elle se présente comme une grande pièce à programme, à la manière d'un petit opéra, un petit opéra muet. Elle est plus théâtrale que l'apothéose de 1724, avec des cartels plus descriptifs, plus scénarisés, moins statiques et picturaux, moins oniriques aussi, et elle met en scène non seulement Lully, mais aussi Corelli à Paris. En revanche, le portrait de Lully se fait plutôt d'un point de vue plus indirect, et le musicien, du moins jusqu'à son arrivée au Parnasse et sa rencontre avec Lully, est plus spectateur qu'acteur du processus de sa glorification. Donc ce dialogue qui se place dans la dernière section s'incarne à travers la notation musicale même, puisque Couperin, c'est même visuel, puisqu'il utilise deux clés. À travers leurs clés, donc leur distribution visuelle, technique et fonctionnelle, leur entraînement ou au contraire leur distinction, les deux violons en quelque sorte à la fois incarnent les deux musiciens, renforçant et clarifiant s'il en était besoin ce processus de réunion des goûts.

0: propose donc une mise en perspective.
1: Mylène Dubiot.
0: Des portraits de Paul Éluard, enfin des portraits de peintres proposés par Paul Éluard dans le cycle Le travail du peintre de Francis Poulenc. Ma question serait un peu quelle est cette mise en musique de peintures qui sont elles-mêmes déjà mises en mots. Alors, en rassemblant cette mélodie sur des noms d'artistes peintres dans son recueil de mélodies Le travail du peintre, en 1956, Francis Poulenc opère un rassemblement de portraits littéraires de Paul Éluard. Le compositeur place l'auditeur dans une double situation d'attente, finalement, celle des textes de Paul Éluard, connus dans leur contexte de première publication, avec Georges Braque dans Capitale de la douleur en 1926, avec le poème Pablo Picasso dans Poésie ininterrompue en 1945, donc on voit qu'il y a beaucoup de décalage. Poulenc les confronte avec l'attente auditive aussi d'une mise en perspective par la musique. La prosodie de Poulenc, mais également ses recherches mélodiques, harmoniques, rythmiques, seront-elles ainsi un deuxième niveau de portrait, porteur de sens? Cet exemple permet de rouvrir la question d'une incompatibilité supposée entre musique et mimesis, dont nous avons déjà pas mal débattu ce matin, et d'enquêter sur ses pouvoirs évocatoires de la musique. S'agit-il d'ailleurs du portrait des peintres ou du portrait de leur tableau? Du portrait de leur technique, déjà, que nous propose Paul Éluard. Des sensations, des impressions à voir leur travail, comme nous l'expliquait Paul Éluard un petit peu plus tard. Le titre, d'ailleurs, du recueil, qui a été choisi par Francis Poulenc, met l'accent sur le travail du peintre, sur la technique, et le travail du peintre, et non pas des peintres. C'est sûrement sur ce point d'accroche de la technique picturale ou musicale, au-delà du pouvoir évocateur de la musique, c'est sûrement ce point d'accroche qui est mis en son sur le plan de la technique compositionnelle, avec les découpes, la couleur, la répétition, qui sont des mots que l'on peut attribuer à la fois au domaine littéraire, pictural ou musical. Il a donc écrit beaucoup sur Paul Éluard, sur des textes de Paul Éluard, 34 mélodies. Il a également écrit d'ailleurs 7 œuvres chorales sur des poèmes d'Éluard. On voit qu'il le connaît vraiment.

et d'autant plus que Paul Éluard se tourne lui aussi vers la musique. C'est d'ailleurs celui qui est considéré comme le seul surréaliste, poète surréaliste, qui aime vraiment la musique. On peut remarquer qu'en plus, la musique ici va être quelque chose qui se diffuse dans l'espace, on en a parlé ce matin, ça ne va pas être un plan simplement vu. Et ce que tente Poulenc ici va quand même au-delà de cette spatialisation de la perception, parce qu'il y a beaucoup de connotations, beaucoup d'autres éléments, peut-être du domaine de la connivence aussi, qui sont là, qui sont peut-être imperceptibles, mais qui sont présents. Donc c'est un enjeu aussi d'appliquer dans ce mode d'expression qui est la musique, des codifications pour essayer d'illustrer peut-être cette peinture, d'illustrer ces peintres et leur travail, leur manière peut-être de composer sur un tableau. Et parce que justement, Poulenc ne cherche peut-être pas à illustrer, mais à montrer, faire ressentir, donner l'impression, la sensation de cette peinture. Donc ce titre du cycle « Le travail du peintre » est directement emprunté à une autre sous-partie du recueil de 1946 qui était dédiée à Picasso. Donc on voit qu'on est vraiment dans le travail et peut-être on se dit que là nous assistons au travail du compositeur avec cette œuvre de Poulenc. Que c'est dans le discours poétique d'Éluard, remarquablement saisi, restitué par le musicien, que la perception des mondes picturaux se construit. La recréation de la peinture par la musique passe par le poème, transite par le poème, par sa prosodie, son rythme, sa construction thématique et sonore. Il va à la racine du geste de création du peintre, parallèlement le plus souvent à la démarche d'Éluard. Donc Poulenc a utilisé la musique pour exprimer les caractéristiques, les émotions liées au travail de chaque artiste, avec par exemple dans cette mélodie dédiée à Picasso, la première, une musique qui pourrait peut-être refléter la vivacité de la créativité de ces tableaux cubistes, aussi les aplats, les choses vraiment très claires, avec cette idée par exemple de nous proposer une mélodie en do majeur, alors officiellement en do majeur, même si nous n'entendrons pas forcément totalement du do majeur. Et ce travail du peintre serait un hommage créatif qui va tenter de rapprocher une œuvre d'art, dans une œuvre d'art, plusieurs mondes artistiques, notamment le monde pictural, du monde

0: intitulé donc porte sur On the Nature of Daylight de Max Richter.
1: Nathalie Vincent Arnaud.
0: L'art du portrait recomposé. Au nombre des compositions figure, à n'en pas douter, le morceau qui est intitulé On the Nature of Daylight. Il est extrait de l'album The Blue Notebooks qui est sorti en 2004. Album donc de Max Richter, qui est un compositeur germano-britannique, volontiers estampillé néoclassique. On notera d'emblée l'abondance des sources littéraires et picturales auxquelles s'abreuve l'œuvre d'un compositeur dont le terrain d'investigation est résolument l'humain, la politique, la petite musique intérieure des êtres, à laquelle il tente, à travers ses compositions, de donner une voix audible par le plus grand nombre. Qu'est-ce qui, dans On the Nature of Daylight, parmi toutes les œuvres de Richter dont on loue fréquemment la puissance descriptive ou narrative, se meut en véritable force d'attraction pour les cinéastes, mais aussi, comme on le verra, pour un certain nombre de vidéastes et de chorégraphes. En un mot, pour paraphraser à peine le titre en forme de question d'un célèbre ouvrage de Francis Wolff, pourquoi cette musique? Sans doute, pour paraphraser également l'une des réponses proposées par l'auteur lui-même, parce qu'il y a du pourquoi dans cette musique. Et que son monde imaginaire, le monde des images auquel il est associé, est, je cite toujours Francis Wolff, le monde des pourquoi comblés. Fin de citation. Mais alors, quel est donc ce monde imaginaire? Que fait-il advenir chez l'auditeur, du côté du sensible et de la réception? Je me propose de me livrer à une brève analyse, un premier portrait donc, de On the Nature of Daylight, dont il convient déjà de remarquer d'emblée la dimension foncièrement exploratoire, mais aussi la tension vers la pictorialité, affichée dès le titre même du morceau. Explorer, dépeindre la lumière du jour, Daylight, c'est aussi, si l'on en croit la métaphore en anglais « the living daylights », entreprendre de décrire ce qui fait la vie de chaque être, ses nuances, ses oscillations, son éclat et sa vulnérabilité réunies. Et si je cède ainsi à la fascination du paratexte, ce qui chez moi est chose fréquente, c'est que d'une part, comme je l'ai déjà souligné, la littérarité est une composante essentielle de l'œuvre de Richter. L'événement musical notable qu'il convient de mettre au jour est l'émergence du solo de violon qui ajoute un nouvel élément mélodique obsessionnel dont la trame présente une stabilité remarquable. Chloé Huvet l'a décrit ainsi, une oscillation de secondes suivie d'un mouvement ascensionnel et un balancement de quinte descendante, schéma qui perdure jusqu'à la fin du morceau et auquel vient s'ajouter vers la fin un contre-champ de violon en ronde dans le suraigu. Minimalisme et répétition sont donc les caractéristiques de ce morceau qui, selon Chloé Huvet, donne, je cite, « la sensation d'une mélopée déployée à l'infini au sein du même ». Fin de citation. Parmi les traits remarquables du morceau, son caractère d'ostinato, rythmique, harmonique, mélodique, mais aussi sa texture polyphonique, avec présence d'une basse obstinée qui semble calée sur une espèce de souffle intérieur voué à ne jamais s'arrêter, ne sont certainement pas en reste dans ce qui fait ses potentialités expressives. Cette construction musicale, fondée sur une écriture à la fois répétitive, dialogique et incrémentaliste, est apte à bâtir autant de scénarios énergétiques. Je reprends ici une très belle formule de Laurent Génie dans son très bel ouvrage « La vie esthétique », qui disent la puissance dynamique d'une expérience musicale foncièrement révélatrice, modélisante, apte à articuler, à dessiner les contours d'un personnage, de son cheminement intérieur et de sa perception par l'audiospectateur. Celui-ci fait en effet de ce morceau, comme il le suggère dans une note d'intention assez précise, l'écrin et l'exhausteur d'une mise en scène de l'intime, de l'errance, de la quête de l'autre, de la conscience de sa propre vulnérabilité, de celle de toute relation humaine appelée à advenir, à se transformer, à s'effacer pour renaître encore et toujours. Il ne semble en tout cas faire aucun doute qu'au vu de la puissance dynamique qu'il renferme et qui peut s'incarner à travers de multiples portraits d'êtres en recherche, en déroute, en recherche de relations, On the Nature of Daylight sera encore amené à épouser les contours d'autres visages, d'autres voix, d'autres itinéraires humains.

0: Je vais aborder la question du portrait musical au XXIe siècle.
1: Philippe Lalit.
0: Avec, à partir de cette œuvre de Roger Reynolds, donc, qui est un compositeur américain qui n'est pas très connu en France, qui est un peu plus connu aux États-Unis, qui est né en 1934. C'est une œuvre musicale, mais musicale et multimédia, je dirais, puisqu'elle intègre un orchestre, hein, de la musique sur orchestre, des sons préenregistrés et traités informatiquement, spatialisés, et des vidéos. Donc c'est une œuvre qui est une commande du National Symphony Orchestra. Donc je vais tenter de montrer la singularité de cette œuvre et la façon dont elle renouvelle le portrait musical. Reynolds n'a pas cherché du tout à faire un portrait de l'homme public, le premier président des États-Unis, comme on aurait pu s'y attendre. Il ne s'agit pas du tout d'un documentaire musical, mais il s'est plutôt attaché à ouvrir une fenêtre sur son monde intérieur. Donc l'idée de Reynolds, c'est d'aller chercher, comme je l'ai dit tout à l'heure, des textes dans les lettres de George Washington et dans ses journaux intimes. Et donc il a choisi des périodes, en fait. Il a choisi trois périodes de la vie de Washington, la jeunesse. Donc il va former la première partie, la première section de l'œuvre. Ensuite, la période de l'âge mûr, la période où il est chef de guerre, chef militaire, puis président, les deux mandats de président des États-Unis. Et puis une dernière période qui est la retraite. Donc on a déjà une structure qui émerge de ces personnages qui sont finalement, qui font partie de lui, hein, qui font partie de son moi intérieur. Alors les textes, bien sûr, abordent la vie, que les thèmes sont souvent les épreuves, les souffrances, le froid, la guerre, les blessures, la mort des proches, mais aussi la destinée, les affres du pouvoir, les compromissions, l'amitié, le désintéressement, et plutôt à la fin d'ailleurs, la nature. Alors, comme le disait Jean-Luc Nancy, pour portraiturer, il ne suffit pas que le tableau s'organise autour d'une figure, celle-ci doit encore s'organiser autour du regard, hein, de son regard, du regard de la personne qui est portraiturée. Et donc, c'est ce qu'a voulu faire aussi Reynolds, en prenant appui sur, finalement, en imaginant en tout cas, ce que George Washington pouvait voir. Alors, du point de vue de la musique, il a trouvé cette pièce de Benjamin Carr, The Maid of Lodi, qui est un peu plus tardive. Hein. Elle est composée en 1812. Mais il va partir de ça et il va dériver, en fait. Et cette dérivation, en fait, qui va se produire, à chaque section, on va avoir une dérivation, en fait. C'est, de mon point de vue, c'est quelque chose qui relève, en fait, de la profondeur de la conscience. C'est-à-dire qu'on s'enfonce, finalement, petit à petit, de plus en plus profondément, dans la conscience de George Washington, et pour aller jusqu'à peut-être au bord de l'inconscient, je ne sais pas. Alors, dernier point du point de vue du son et de la musique, donc ce sont les sons enregistrés, donc des sons qui vont être pris dans le domaine de Mount Vernon, des chants d'oiseaux, des cris d'animaux, des bruissements de feuilles, le vent, voilà. Donc quelque chose qui aussi va aider à caractériser chaque portrait, chaque époque de George Washington. Alors, cette œuvre appartient sans aucun doute à la catégorie du portrait-message. C'est effectivement un hommage au premier président des États-Unis, un hommage aussi à l'homme, mais aussi quelque chose qui est de l'ordre du message politique, parce que les textes choisis ne sont pas anodins. Voilà. Mais on peut dire aussi que, d'une certaine manière, cette œuvre appartient à la catégorie du portrait parangon, puisque toute la structure de l'œuvre est finalement complètement composée à partir de cette vie, de la vie de George Washington, et complètement inspirée des pensées et des faits de l'homme et du président. Mais je pense qu'il y a quand même quelque chose qui est de l'ordre de l'autoportrait, quelque chose qui sera en arrière-plan, finalement, où on voit bien que les choix des textes aussi est en rapport avec la propre vie

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1: Pour reprendre un passage d'un article de Béatrice Didier intitulé « La musique peut-elle décrire un paysage ?»
2: Ludovic Florin.
1: Je la cite. « Sans les mots, une musique pourra faire naître un paysage dans l'imagination de l'auditeur, mais rien ne pourra assurer une certaine parenté de ce paysage avec celui auquel a pu songer le musicien. » En remplaçant mots par titre et paysage par portrait, la phrase reste pertinente. Partant de ce constat, le cadre du portrait musical apparaît en outre d'emblée assez complexe au sein du champ jazzistique. En jazz, en effet, comme dans le blues ou dans les musiques dites populaires urbaines, les relations interpersonnelles sont au centre de l'activité musicale et donc de ce qui est produit. Alors, afin de mieux saisir ce qui se joue ici, il convient donc de se demander ce que peut représenter la musique. Sur ce point, j'adhère à la réponse proposée par le philosophe Francis Wolff dans son ouvrage « Pourquoi la musique ?». Selon cet auteur, la musique est bien en mesure de représenter, mais elle ne représente que, je cite, « des événements dans son ordre propre, auditif et temporel ». Le sensible est perçu indépendamment des choses matérielles qui en sont le support et dont il est, le sensible, en fait la simple manifestation. Les choses matérielles, bien que présentes, disparaissent au profit de leur manifestation. Fin de citation. Ainsi, la musique est-elle capable de représentation, mais uniquement d'un monde idéal rendu par des sons qui ne se donnent à entendre que pour eux-mêmes. Cependant, Francis Wolff avance que la musique est aussi en mesure de reproduire, autrement dit d'imiter, mais pas des choses visibles en elles-mêmes. Ce que la, je le cite à nouveau, ce que la musique reproduit par vocation, ce sont des humeurs ou des climats. Elle reproduit les émotions qui sont ou seraient causées en nous par ces événements qu'elle représente, comme causées les uns par les autres, ou les atmosphères qui sont ou seraient émotionnellement causées en nous par des états de choses. De ce fait, tandis que la musique exprime des états d'âme plutôt qu'elle ne les représente, elle n'est cependant pas en mesure de reproduire, comme par transmutation, en événements temporels, des éléments spatiaux. Ce qu'elle reproduit est en elle. Et je cite encore, pour finir, Francis Wolff, « La musique imite en elle les humeurs ou les climats causés par ces mêmes événements en les abstrayant de leurs causes réelles, qui sont justement les choses matérielles. » À cela s'ajoute, et ceci est plus essentiel encore, une spécificité propre au portrait improvisé qui amène une ouverture au problème d'une mimésis musicale. Comme il se doit en jazz, l'interaction est l'un des mécanismes de création de cette musique. Voyons par exemple le portrait fait par Chick Corea de Rusty. À partir du moment où Rusty adopte l'attitude corporelle du penseur, Corea emploie des accords suspensifs. Résultant de l'usage d'éléments comme l'accord de quinte augmentée, la gamme parton, des échelles octatoniques, etc. Lorsque la musique s'anime, Rusty bouge la tête, ce qui entraîne Corea à entretenir cette dynamique rythmique. Une fois Rusty redressé, le registre devient plus large, les nuances s'intensifient, la texture s'épaissit. Lorsqu'il joue finalement un accord parfait, Corea sourit, sans doute en réponse au sourire que l'on ne voit pas de Rusty. En réalité, Corea use d'éléments générateurs de sens, car porteurs de topoi qui vont déclencher une mise en résonance d'ordre culturel par association entre ce qu'il entend et ce qu'il voit. Certes, on constate combien l'interaction est importante dans le processus créatif, mais en outre, du fait même que l'improvisation se trouve accompagnée de son modèle, on entend mieux ce qu'elle reproduit, c'est-à-dire les humeurs ou les atmosphères qu'elle imite, pour reprendre à nouveau les propos de Francis Wolff. De fait, La stratégie développée par Corea, consciemment ou non, consiste à nous mener du modèle vers la musique. Autrement dit, il rapatrie son public du modèle, avec ses attitudes, ses mouvements, ses formes, vers ce qu'il joue. L'action musicale, qui a sa propre vie en parallèle en quelque sorte de son modèle, finissant par seul importer. Pour le dire encore autrement, on n'entend plus que la musique et on ne voit plus le modèle. Le musicien prend appui sur ce qu'il voit pour choisir quoi puiser au répertoire de son langage musical. Le modèle réagit à ce qui est représenté en musique, il réagit à l'ordre performatif. Ses réactions, fermer les yeux, bouger la tête, sourire, constituent autant d'événements auxquels l'improvisateur va être sensible, entraînant une modification du cours de la musique, ce qui entraîne plus qu'un sentiment constatif, car une personne est à la fois une chose et une chose qui produit des événements. Face au pianiste, le modèle prend les atours d'une présence qui semble disparaître au profit de la musique. Une présence, non pas absente, mais une présence disparaissante, pour calquer le style de Jean Kelevitch. Mais dans un même mouvement, le modèle est conçu, appréhendé, utilisé par le musicien comme une absence bien présente, avec des traits d'union. Une absence en tant que corps qu'il ne peut reproduire musicalement est présent, cependant en tant qu'événement ayant des conséquences sur l'action musicale même. Ainsi, à la faveur du portrait musical, la fonction du modèle aurait donc, chez Correa, comme chez d'autres jazzmen tels Ellington, une utilité essentielle, l'utilité de l'inutilité, pour reprendre le titre de l'essai de Nuccio Ordine.
2: Okay. 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

0: À quelles conditions peut-on considérer un air d'opéra de Mozart ?
1: Jean-Philippe Grosperrin.
0: À la fois structure poétique, c'est-à-dire littéraire, rhétorique musicale et moment scénique, comme un portrait. Si on peut parler de portrait, on ne peut pas dissocier la forme poétique de la forme musicale, mais même de l'image scénique, hein, de ce qui est perçu dans le cadre de scène, pourrait-on dire. Quels sont alors les rapports au sein d'un numéro de la partition entre forme musicale et dimension iconique ? D'autres questions se trouvent soulevées par l'hypothèse d'une valeur de portrait qu'assumerait la forme close de l'air dans le flux de l'action théâtrale. D'importants obstacles gênent d'ailleurs l'assimilation d'un air à un portrait. Alors, premièrement, la prévalence, pour le corpus qui nous occupe, de la situation, notamment lorsqu'un personnage est d'abord représenté dans des ensembles ou dans tel air qui privilégie une action. On peut ainsi douter que Mozart propose jamais dans un air particulier un portrait de Suzanne. Autre paramètre, la forme musicale de l'air appelle par excellence des vers de forme lyrique, avec apostrophe ou invocation fortement codifiée la plupart du temps, et non un régime attributif ou descriptif du discours. Un air alors peut-il fonctionner comme portrait sans que le texte littéraire en ait la forme ? Une invocation peut-elle faire portrait ? Ou bien l'effet de portrait est-il plus saillant quand les mots s'offrent expressément comme portrait ou autoportrait ? Et dans ce cas, on le verra, le genre comique ou sérieux, noble ou ancillaire, est déterminant. On essaiera donc d'approcher une définition de l'air d'opéra comme portrait musical ou comme vecteur d'un effet de portrait. En se rappelant que définir dans la langue classique signifie aussi décrire, hein, décrire, cerner, tracer, délimiter, bien sûr. Alors, à cela, je rapporterai. Alors, un air alors, qui appartient à un opéra viennois de Mozart, opéra bouffe, mais inachevé, hein, Le Sposo de Luz, c'est un opéra qui avait été créé en 80, qui avait été donné successivement à Rome, à Florence et à Venise. Et donc, entre en scène une aristocrate, donc, qui correspond exactement à un type comique bien connu, qui est l'aristocrate qu'on va marier, pimbèche, arrogante, hein, qui se flatte de sa noble origine. 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

Alors, vous voyez déjà le texte lui-même de l'air, les paroles, alors, peuvent ici fonctionner comme, pourrait-on dire, peuvent valoir comme autoportrait, hein, avec présentation des origines, mais simultanément avec l'expression de l'indignation. Elle arrive et personne n'est là pour la recevoir dignement. Alors, du point de vue de l'écriture musicale, on en a parlé à propos de Corelli, l'introduction orchestrale est vraiment le rythme pointé à la française, hein, qui est une espèce de signe extérieur, évidemment parodique, ici, de noblesse. Alors, là, on voit bien que c'est la musique achève le portrait, si on peut dire, hein, ajoute des traits, hein, et en particulier des traits de nature comique ou ironique, hein, qui renforcent ou complètent ou parachèvent, hein, ce que l'on a déjà évidemment dans le texte musical. Mais encore une fois, une dimension iconique, c'est une entrée en scène. Il y a presque, comme souvent chez Mozart, quelque chose de presque de graphique, hein, c'est-à-dire c'est vraiment, on imagine bien l'actrice, le pas de l'actrice entrant en scène sur ce rythme. Je rappellerai simplement, hein, je me réfère au dictionnaire de Trévoux 1771. Et vous savez, le dictionnaire de Trévoux donne des équivalents latins, hein, aux mots français dont vous trouvez imago, icône et figlies pour la première définition de portrait, mais pour la seconde définition, se dit aussi de l'ouvrage d'un peintre qui, par le moyen du pinceau, du burin, du crayon, imite d'après nature la figure, l'image et la représentation d'une personne. Delineatio adumbratio viva et naturalis. Or, adumbrare veut dire, certes, imiter, reproduire, hein, c'est un, hein, je vous renvoie au Gaffio, hein, mais le sens premier, c'est ombrager, masquer. Entre les deux, vous avez le sens d'esquisse. Et donc, l'hypothèse ici que je fais, c'est que précisément, si ces airs valent comme portrait, c'est que justement chez Mozart, ils sont le lieu par excellence de l'équivoque mozartienne, mais qui, dans le cas du portrait, ouvre effectivement une duplicité, ou du moins une ambiguïté possible, mais ça on pourrait le dire déjà de la cavatine de la comtesse, par rapport au sens littéral du texte.

0: C'est précisément ce que je souhaiterais proposer, donc,
1: Alexandra Vaujeda,
0: m'incitant à interroger le répertoire du Lied sous un angle, somme toute, fort peu exploré, car oui, le rapport à l'image et à la représentation visuelle constitue une espèce de défi pour cet art qui, disposant presque exclusivement de son, se prête a priori assez mal à l'exercice de type mémétique. Mais les goûts de l'époque obligent, s'il faut considérer le 19e siècle comme l'âge du portrait, l'univers du Lied n'est pas imperméable à ces tendances. Il y réagit, telle est mon hypothèse, par une espèce de hantise de l'image qui, sans aboutir à des portraits, semble orienter un certain nombre de choix. Alors je parle certes de choix textuels, car si l'on s'en tient au dernier écrit de Goethe sur la question datant de 1820, le compositeur d'un Lied reprend un poème signé par un autre pour individualiser à travers sa personnalité et lui insuffler une vie, einzuhauchen. Il en résulte un nouveau poème qui étonne le poète lui-même. La hantise de la représentation concernerait donc des choix textuels autant que musicaux, les deux étant difficiles à distinguer, la distinction étant extrêmement complexe, mais aussi les choix éditoriaux révélateurs, comme j'essaierai de montrer dans le cas de Schumann, de ce complexe de l'image. Dans ce type d'approche du poème, le travail musical résiste à toute dimension picturale du texte, à toute recherche de représentation, de caractérisation, à moins que une telle intention soit présentée dans l'intégralité du texte. Ce qui distingue l'approche schubertienne, c'est l'utilisation de deux outils qui deviendront vraiment une marque de fabrique de son Lied. Premièrement, cette approche s'avère sensible aux outils phonétiques que la langue gothéenne utilise pour affiner la représentation du personnage. Donc une sensibilité nouvelle à la signifiance poétique, bien qu'avant que le terme soit employé dans nos jargons. Donc la récurrence du topo dans la culture poétique ambiante n'est certainement pas une raison suffisante quand même pour expliquer son omniprésence dans les cycles de Lieder les plus célèbres des premières décennies du siècle, la Meunière, la Winterreise, les deux Liederkreise et le Dichterliebe schumannien. Chaque œuvre d'art est aussi une forme d'autoréflexion et d'autocommentaire. Un texte qui explicite cette quête de l'image offrirait en ce sens au compositeur une opportunité de commenter son propre langage musical, un langage qui ne peut qu'évoquer, suggérer, rêver une présence sans jamais en fournir une représentation. Et c'est précisément cette multiplication de reflets qui domine la mise en musique de Schubert. Tout est là pour perturber le principe monodique, pour déplacer les proportions fondatrices quand même du Lied entre la mélodie chantée porteuse du texte et le piano, le rapport entre visage et représentation par conséquent ne peut être plus confus. Alors comment construire un portrait quand les sens de la vue justement et ses capacités d'objectivation font défaut à ce point? Donc il ne restera qu'un pas à franchir pour arriver à un détachement ironique entre le jeu et sa représentation devenue obsolète et caricaturale. On pourrait donc rapprocher cette écriture délibérément hybride de portrait double déjà évoqué. Ce n'est que dans ce type de miroir en binôme, hein, où l'un contredit l'autre finalement, que la complexité identitaire du jeu schumannien est prête à se projeter.

0: Ma boussole,
1: David Chaillou.
0: Ça sera un principe d'incertitude. On commença d'abord par les œuvres qui ont été écrites pour le théâtre, là où la musique s'entrelace avec d'autres expressions artistiques, pour réaliser une forme de portrait intermédial hybride. Alors, le premier des portraits que j'aimerais voir avec vous, c'est celui qui était consacré à Champollion. Alors, en fait, d'abord, c'était une commande pour réaliser une œuvre hommage au déchiffrement des hiéroglyphes. Le spectacle devait se faire jour pour jour, 200 ans jour pour jour, c'est-à-dire le 27 septembre 2022, après la séance académique où, justement, Champollion révélait devant le monde savant sa fascinante découverte. Alors, faire le portrait de Champollion, c'est plutôt faire le portrait d'un homme en recherche. Tant sa figure est un hiéroglyphe lui-même. Et donc j'ai essayé de rechercher un instrumentarium qui puisse m'amener à l'évocation d'un temps flottant, qu'on ait du mal à dater. Et justement, c'est sur ce flottement temporel, j'espère pas trop fin du monde, j'ai essayé de travailler. D'abord, en utilisant le piano, qui est un instrument du 19e, mais qui peut se transformer en l'ombre errante d'un instrument à cordes pincées. Et là, on est parti tout simplement d'une idée, d'un mot peut-être. C'est qu'au Moyen-Âge, on disait que les hiéroglyphes, c'était la langue des oiseaux. Et alors là, je me suis dit, d'accord, Champollion a vécu à Grenoble. Et si les paysages sonores n'étaient pas peut-être un moyen de retrouver le temps ?

tout à l'heure, on a parlé de l'esprit de connivence, d'une certaine manière, et que moi, je dirais peut-être, un peu comme lui, que c'est une forme de geste d'hospitalité, peut-être. Et qu'en fait, il y a quelque chose qui peut peut-être s'apparenter, peut-être, je ne sais pas, à une forme de traduction, peut-être, je ne sais pas. En tout cas, c'est ouvert. Pour faire, là, ce qu'aime bien, pour faire un lien, faire humanité ensemble. Et d'une certaine manière, le concert, c'est un peu ça. Hein. On fait communauté dans un espace public, interprète et compositeur, dans un temps partagé. Et voilà. Donc, voilà. Alors, donc, est-ce que c'est vraiment des portraits? Je ne sais pas. Est-ce que c'est des miroirs déformants? Je ne sais pas non plus. En tout cas, ce sont sans doute surtout des déclencheurs d'admiration, parce que je pense qu'en fait, toutes ces personnes, en tout cas musicalement, en tout cas, quand moi, quand j'en évoque, c'est des déclencheurs d'admiration et d'émerveillement, en fait. Voilà, et c'est ça qui m'a... Peut-être, l'hommage, il serait peut-être à ça.

0: Et donc, voilà, comme je ne recule devant rien, j'ai décidé de parler
1: Frédéric Sounac.
0: De cette figure qu'est Pierre Boulez, donc, comme vous le savez, décédé en janvier 2016, et dont ce qu'on peut appeler le magistère sur la musique française dite contemporaine a constitué pendant des décennies, comme personne ne l'ignore, un authentique phénomène. Donc l'idée d'un portrait de Boulez s'impose en raison de son importance objective pour la musique du XXe siècle, et celle d'un autoportrait de Boulez est sans doute justifiée théoriquement par le fait, on le sait bien, qu'il n'a jamais cessé d'associer l'acte compositionnel au souci de penser et de situer sa propre production artistique. Mais voilà, je voudrais évoquer Pli selon pli, dont le sous-titre est, comme vous le savez, Portrait de Mallarmé, ce qui a de quoi éveiller notre intérêt. Alors le titre général, Pli selon pli, c'est une particularité, ne figure dans aucun de ses poèmes. Il est tiré d'encore d'un autre texte de Mallarmé, d'un autre sonnet, qui s'appelle « Remémoration d'amis belges », en opérant une sélection dans le corpus mallarméen, section donc subjective, on voit qu'il agence une sorte de méta-poème mallarméen qui témoigne plutôt de son intention d'évoquer son Mallarmé à lui et d'en proposer donc une manière de portrait subjectif. Le fait aussi que le matériau élu fasse émerger des termes comme « remémoration » ou « tombeau » rappelle de surcroît l'importance chez Mallarmé de cette modalité de l'hommage, de sorte que le dépliage annoncé peut par hypothèse aussi s'envisager ainsi, pli selon pli, c'est-à-dire Boulez esquisse son propre portrait en artiste faisant le portrait de Mallarmé qui fait lui-même le portrait de Verlaine. Mais revenons pour conclure au portrait, c'est-à-dire à l'intention manifestée par pli selon pli. Ce qui se déplie est en somme le dilemme intérieur de Mallarmé. Comment préserver l'expression subjective qui fait tout le sens de l'entreprise artistique, poétique, musicale, picturale, artistique, et qui la distingue des autres paroles que l'on peut tenir sur le monde, mais dans le cadre d'un formalisme exigeant, interrogeant sans concession la notion d'œuvre telle que nous l'a légué le romantisme. C'est là qu'on voit que le portrait de Mallarmé envisagé par Boulez équivaut à endosser l'héritage de cette grande problématique esthétique, mais aussi, évidemment, à composer avec, pour Boulez, par le miroir que ça lui tend. C'est donc une forme d'autoportrait spéculatif. Donc la partition portrait, qui est une méditation critique sur Mallarmé, permet de regarder dans les yeux, finalement, la possibilité du naufrage et l'intensité qu'elle confère à des moments poétiques, en tout cas de s'envisager soi-même, peut-être pas totalement son narcissisme, mais avec, en tout cas, le plus de scrupules possible.

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0: Tim Sliven, Azul Marjaflawen, bienvenue à l'émission Tim Lilith, présentée comme d'habitude par Ali, Julien à la technique.
1: Azul Momo.
0: Azul. Ali, il était occupé.
2: Oui, ah, non, mais
0: c'est l'émission présentée par Ali. Momo.
2: Et Momo, voilà. Alors, Momo.
0: Il était occupé, voilà. Ali. Ouais. Voilà. Voilà. Donc, bienvenue à l'émission Tim Lilith. C'est la dernière de la saison. Je dis bien la dernière de la saison. Donc, on va se reposer jusqu'au 5 septembre. Et le 5 septembre, eh bien, on reviendra en forme, j'espère. Voilà, donc aujourd'hui, bienvenue donc à toutes et à tous. Merci à toutes celles et ceux qui nous ont permis de faire ces émissions, de nous écouter tous les dimanches, malgré nos différentes absences. Mais vous savez, les absences qu'on a, c'est dû un petit peu à des problèmes familiaux, souvent, comme notre ami Salem. C'est dû aussi pour des maladies, c'est dû aussi par manque de temps. Il y a quand même des raisons familiales, des moments, des anniversaires, etc., etc. Et puis, des moments, il y a Julien qui est fatigué aussi, donc il se repose. Voilà, donc pour pallier à tout ça, on lance des appels à chaque fois pour que quelqu'un puisse venir nous filer un coup de main pour nous faire la technique ou même participer. Ah, surtout un jeune, il apprend beaucoup plus vite, n'est-ce pas?
2: Oui, vous connaissez la Vemoine, la maison de retraite nous attend.
0: Non, quand même. Il faut quand même rendre hommage à Ali, parce qu'Ali, il se débrouille pas mal à la technique. Il assume. Il est là pour pallier à l'absence de Julien.
2: Voilà, oui. Non, mais je ne suis pas en pro, mais bon, on arrive à se débrouiller.
0: Se débrouille, alors voilà, c'est déjà là, voilà, c'est déjà bien. Voilà. Tu es là, tu te débrouilles, c'est déjà pas mal. Voilà. Donc, vous êtes sur le 90.9.
2: Oui.
0: Radio Rondel.
2: Et le téléphone. Le téléphone, c'est le 04 77 56 80 56.
0: Voilà. Alors aujourd'hui, comme la dernière fois, donc il n'y aura pas un thème principal. On a choisi quatre thèmes, mais vous pouvez rajouter un, parler que de un ou deux, comme vous voulez. Donc aujourd'hui, on va parler du 5 juillet. On va parler des élections législatives en Algérie. On va parler de l'assassinat de Boudiaf.
2: Ah oui.
0: Voilà. On va faire un petit retour en arrière sur une petite polémique qu'il y a eu à propos d'Ali
2: Edflaoun.
0: Voilà. Donc, c'est une petite polémique, c'est pas grave. De toute façon, qu'il repose en paix, qu'il se gonfle des tels oui. Ali, maintenant, bon, c'est polémique ou pas polémique, on ne va pas le faire revenir. Voilà. Donc, avec Ali, on a choisi donc de commencer par les élections législatives. Et pour ces élections, on a choisi de commencer en chanson avec Oul Lahlour, si tu veux, Ali.
2: Oui, bien sûr. Oui. Ben, un grand chanteur engagé aussi.
0: Un grand chanteur engagé, effectivement. Voilà. Et puis, c'est la Michel Oul a dit ça quand on sort.
2: Oui.
0: Hein?
2: Bien sûr.
0: Oui, l'Ahbab Nord, les
2: Bdoukal Nord. Oui, il y a des Hassan, les Bdoukal Nord, l'Ahbab Nord.
0: Akhli Mansel.
2: Voilà.
0: Akhli Mansel. Bon, on écoute donc Oul Lahlo et Monsieur Kar voter. Voilà. Allez, ils vont voter.
2: Allez-y.
0: C'est parti.

0: de Bouteflika.
1: Non, mais...
0: Il était Premier ministre, et Premier ministre.
1: Non, mais toute façon, ça, et, comme on dit, on n'a pas inventé ni l'eau froide ni l'eau chaude. Donc, c'est dans une élection, il faut qu'il y ait que les partis envoient des représentants dans les bureaux de vote pour surveiller, c'est tout. Il faut qu'il y ait une surveillance, il faut qu'il y ait il faut qu'il y ait des fonctionnaires intègres. Et donc voilà, donc une élection nette, elle se fait comment ? Elle se fait par le contrôle et par des fonctionnaires intègres qui n'acceptent pas que ça soit d'un côté ou de l'autre. Ils sont le milieu, c'est tout.
0: Oui, mais voilà. Là, on arrive, si tu veux, tu veux parler au jour du dépouillement.
1: Oui, non mais même le jour du vote. Voilà, le jour du vote, il y a des représentants des partis.
0: Bien sûr, mais ce n'est pas ça le plus important. Le plus important, c'est avant les élections. C'est-à-dire, admettons, là, il y a 407 députés qui sont élus. D'accord ? Sur ces 407, maintenant, pof, ils vont siéger
1: à l'Assemblée
0: nationale algérienne. Mais pendant tout ce temps, tous les autres partis d'opposition, ils n'ont pas accès à la télévision, à la radio. C'est ça qui pose problème. C'est-à-dire, leur campagne électorale, elle est ouverte juste au moment des élections.
1: Oui, 15 jours.
0: 15 jours, 3 semaines.
1: Voilà.
0: Tout le reste du temps. Et il y en a beaucoup à qui on a interdit de voter. Il y a beaucoup de gens, il y a des abstentions.
1: Oui.
0: D'ailleurs, certains chiffres n'ont même pas été donnés sur la wilaya de Béjaïa. Apparemment, les chiffres exacts de participation...
1: J'ai pas trop suivi.
0: De participation, ils seraient autour de 15%. Par contre, les chiffres, les voix obtenus par chaque candidat on ne les connaît pas.
1: Voilà.
0: On ne les connaît pas. Le Wali refuse apparemment de les donner. Voilà, si vous avez des questions là-dessus, nous, on a dit ce qu'on pouvait dire.
1: Oui, nous, on a dit dans la généralité comment ça doit se dérouler si on veut être un pays digne de ce nom. Quoi. Voilà, c'est tout. Après, chacun voit midi à sa porte, comme on dit.
0: Voilà. En tout cas, bon courage à ceux qui sont élus.
1: Espérons qu'ils vont voter des bonnes lois pour le peuple algérien.
0: J'espère qu'ils ne vont pas voter à main levée.
1: Non, voilà. Et qu'il y ait surtout le respect de l'opposition. Parce qu'en Algérie, l'opposition, elle ne peut pas émettre
0: des critiques ou
1: critiquer une loi ou la défaire.
0: Voilà.
1: Et donc il faut qu'il y ait un respect de l'opposition. Un dirigeant sans opposition.
0: Eh ben oui, justement, c'est ça qu'on récuse un petit peu certains hommes politiques. Bon, il y en a qui osent parler, qui disent ce qu'ils pensent. Je parle par exemple de l'ancien président du RCD.
1: Mohsen,
0: qui dit bon, à partir du moment où on peut pas critiquer les libertés, que chaque fois qu'il y en a un qui essaye de parler, on l'emprisonne.
1: C'est pas normal.
0: Donc
1: ça,
0: c'est une politique de tu te tais, tu écoutes, tu fais ce qu'on te dit. Point final.
1: Et encore. Même tu peux même pas faire ce qu'on te dit. Non, mais c'est vrai qu'il faut qu'il y ait pour l'image, dire que le peuple est écouté ou de ce qu'il dit, il faut écouter l'opposition aussi.
0: Il faut que l'opposition écoute la population.
1: Parce que personne ne peut dire je détiens la vérité. Qui peut prétendre qu'il détient la vérité? Personne.
0: Ben celui qui a les raids du pays, normalement, il devrait détenir une vérité.
1: Non, il détient ses vérités à lui, mais il ne détient pas la vérité.
0: Non.
1: Voilà.
0: Il y a aussi quand même une chose, et il faut dire qu'il y a beaucoup de gens qui font allusion, d'après les réseaux sociaux. Tu sais que le SMIC algérien, il est de 24 000 euros, 2 400 en 1 centime.
1: Ouais.
0: D'accord. Et avec les 2 400, ils survivent. La population survit. Donc, ce n'est pas suffisant pour nourrir une famille. Et donc, il y a des gens qui disent on appauvrit justement l'estomac pour que les gens puissent se battre pour avoir quelque chose à manger plutôt que de s'occuper de politique.
1: Enfin, de toute façon, ça. Je pense que ça, c'est des gens. Enfin, je ne sais pas. De toute façon, le peuple algérien, il est vacciné. Il a passé 10 ans de guerre civile. Il a passé. Il a passé par tous les centres.

0: Et donc aujourd'hui, il est mûr pour une vraie démocratie, le peuple algérien.
1: Il est mûr ?
0: Ah bah oui, oui, oui. Si, parce que c'est juste la minorité enfin qui tire un petit peu dans tous les sens, mais c'est non la majorité. Si, quand même, peuple qui a souffert dans sa chair.
1: Mais oui, d'accord. Voilà. Mais quand tu vois que la majorité, justement, des intellectuels, la matière grise, fout le camp, quand même.
0: Oui, mais voilà, c'est ça. Pourquoi ? Parce qu'on ne donne pas des possibilités qui restent là-bas.
1: On ne donne pas des possibilités, voilà. on ne donne pas le libre accès, par exemple, à la création d'entreprises, des trucs comme ça. Moi, je n'ai jamais tenté de créer une entreprise.
0: Moi aussi.
1: Y en a qui ont tenté, et c'est difficile. Il y a un patron sur Saint-Étienne qui voulait, il y a quelques années de ça, monter une entreprise là-bas, et il a été déçu. Par tout ce qu'on lui demandait, c'est-à-dire déjà, c'est lui qui crée la société, c'est lui qui amène les fonds, en plus on lui demande de garder 49% sur les 51%.
0: Oui, voilà. Oui, et le 51%, c'est le...
1: Voilà.
0: Ouais, c'est ça.
1: Alors Ali, là, j'ai trouvé une chanson aujourd'hui, justement, puisqu'elle est dans le contexte.
0: Ouais.
1: C'est Achem. Je ne connais pas ce chanteur, il s'appelle Idi El Salem. Donc, Aham, c'est la maison. Hein. On va écouter, je vous lirai la traduction tout à l'heure. Il y a quelqu'un au téléphone, non ?
0: Non.
1: Allez, on écoute donc Idi El Salem, Aham. C'est parti.

0: Et voilà.
1: Voilà, donc c'était Idir Salam. Idir Salam, donc j'ai trouvé très belle cette chanson.
0: Non, et en plus, il a trouvé parce que dans l'Arveil, la Kham, c'est très, très, très important.
1: C'est très important.
0: Très, très important.
1: Kham, c'est...
0: Adiliyoun, voilà, Adiliyoun Ester, mais il faut qu'il ait un toit.
1: Un toit.
0: Au-dessus de sa tête.
1: Voilà.
0: Voilà, Kham, c'est primordial.
1: Primordial.
0: C'est primordial, l'Arveil.
1: Mais Kham, ça peut être un thème aussi.
0: Oui,
1: quand tu lis, quand on va le traduire, tu verras, ça s'adresse, si tu veux, à quelque chose de plus grand. T'as Aham,
0: Sadaf, etc.
1: Donc, ça peut s'adresser à pas mal de choses.
0: À pas mal de choses. Voilà. Bah oui, mais je veux dire que dans la pensée, le Qawaï, la Kham, c'est
1: important. C'est important, bah, évidemment.
0: C'est primordial.
1: La preuve. La preuve à Zik, surtout, et tout là. Même tout là,
0: même
1: ça
0: là. Même ça là.
1: Oui, oui, oui. Oui, oui. 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
0: Voilà.
1: Mais tout là, il y en a qui t'a dit la Kham. Il est 17h27. Je profite de l'occasion pour féliciter notre amie, la petite Célia, qui s'est mariée hier. Donc Célia, je crois que les auditeurs de Radio Ondaine la connaissent parce qu'elle a fait un petit stage ici avec Joss, justement, il y a quelques années de ça. Donc voilà, eh ben, bon vent à Célia.
0: Et
1: on lui souhaite tout plein de...
0: Et on lui souhaite plein de bonheur et d'amour.
1: Voilà, tout plein de bonheur. Allez, voilà. Célia, c'est pour toi. Là, la chanson qu'on vient d'écouter, donc, Aham.
0: On va donner l'explication.
1: Alors, Ali va vous va la traduire, puisque c'est la traduction exacte du texte.
0: Du texte.
1: Ouais, allez, on écoute.
0: Donc, la maison, sens métaphorique, est accablée de défauts, remplie de sourds et d'aveugles. Qu'elle soit petite ou grande, chacun est frappé de plein fouet. Même si nous ne cessons de parler, personne ne veut écouter. Le chemin est jonché d'épines sur lesquelles nous marchons pieds nus. Même si c'est une injustice, trébuchant, vous nous laissez tomber. Dès qu'une tête se dresse, elle est aussitôt cueillie. À la moindre discussion, nous sommes embarqués. Qui serait capable de dire, ô lion, vous avez mauvaise haleine? Au pied des sourds et des aveugles, quiconque s'est imposé roi, en sachant ce qu'elles sont devenues, il a trouvé le moyen de les berner, vu qu'ils n'ont pas voulu affronter la vérité. Où ils partent, ils trouvent malheur.
1: Et voilà.
0: C'est vrai que
1: je trouve que c'est bien dit.
0: Oui, oui. c'est bien expliqué.
1: C'est bien dit. Donc, c'est Idir Salam, Aham. Moi, j'ai trouvé ça cet après-midi.
0: Ouais, ouais,
1: honnêtement, elle m'a plu comme chanson. 04 77 56 80 56. 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Il suffit de mettre Radio Ondaine et puis vous suivez les instructions en live et tout apparaît. Voilà. Et ben, Wassélinia Azoulé Taka.
0: Oui.
1: Tout dit cela, là, on l'a recod.
0: Voilà.
1: Wassélinia, qu'elle a voulu Hamelun, nous connaissons dans le Hamelitan, vous, qu'elle a voulu dire que c'est comme ça.
0: Voilà.
1: Dayena, qui n'a.
0: Arda, Amar, Slimane.
1: Ben oui.
0: Voilà. Enfin, tous ceux qui nous écoutent.
1: Les Jamila, les Huria, les Davia, etc. Et puis, sans oublier, j'ai toujours une pensée pour les Bourassan.
0: Oui.
1: C'est un taka.
0: Alors,
1: un gros coucou. Un zulf laoun. Et puis, j'espère que vous êtes allés voter en masse. Voilà. Alors, il faut savoir que Gbgayes, c'est la FFS qui est arrivée en tête. Avec 3 sièges, le RCD 2, et puis alors, Louis-Étienne 1-1.
0: Voilà. Voilà, ça va.
1: Voilà, ça va.
0: Ils ont fait honneur. Ça
1: voilà. par contre, je ne sais pas combien ils vont toucher parce qu'ils ont un salaire immense.
0: Ouais.
1: Voilà. Ils ont, oui, ils vont travailler. Hein,
0: ah, bien sûr.
1: À main levée.
0: Oui, oui, oui. Il y a du boulot.
1: Il y a du boulot.
0: Ah, oui.
1: On va. Aujourd'hui, c'est le jour de l'indépendance de l'Algérie, Ali.
0: Oui.
1: Ah, c'est donc
0: c'est important. C'est vrai que faut pas oublier que beaucoup ont donné leur vie si jeune pour obtenir cette indépendance. Et se sont levés pour les injustices qu'il y a eu par le biais du colonialisme. C'est vrai que c'est très très important. Très important de leur rendre hommage parce qu'ils se sont battus pour la liberté et pour recouvrer un petit peu l'indépendance de leur pays.
1: Et oui, après près de 7 ans de guerre.
0: Lutte, voilà, de après lutte. 7 ans de lutte.
1: Il faut dire que les Français appellent ça la guerre d'Algérie.
0: Voilà.
1: Les Algériens appellent ça la révolution algérienne.
0: Voilà. Mmh. Ouais. Oui, disons, c'est vrai que c'est une révolution. Un peuple qui se lève pour son indépendance, c'est un petit peu une révolution. On ne peut pas dire non plus qu'ils ont fait la guerre contre la France parce que c'est des Français. Non, c'est contre le colonialisme.
1: Contre le colonialisme.
0: Voilà. Donc, c'est vrai. D'accord. C'est vrai que quand on regarde l'histoire, quand on regarde l'histoire en face, c'est vrai qu'il y a eu beaucoup d'injustices. Les colonialistes n'ont jamais voulu faire de l'Algérie un pays fiable, puisqu'il y avait même à l'Assemblée, il y avait deux collèges. Mmh. T'avais le premier collège qui vote les lois comme il l'entend, le deuxième collège qui signe juste, qui signe chèque en blanc. Et il n'a pas le droit de proposer des lois. Donc, il y avait deux collèges. Donc, pratiquement tous les autochtones sont dans le deuxième collège. Donc, il y a ça aussi.
1: C'est un peu de la ségrégation raciale. Hein,
0: exactement.
1: C'est un peu ce qui se passait en Afrique du Sud.
0: Exactement. Exactement.
1: C'est-à-dire, il fallait, je crois, trois voix algériennes pour faire une voix française.
0: Voilà. Non, mais même le deuxième collège, il ne peut même pas proposer une loi.
1: Oui.
0: Il n'y a que les lois du premier collège qui passent. Voilà. Donc, il y avait après aussi ce qui a mis le feu aux poudres, c'était le 8 mai aussi.
1: Oui.
0: À Sétif. Et puis après, 54 est venu, mais c'est vrai qu'il y avait un petit peu avant, 1871, Cheikh Haddad Mokrani. Donc, c'est un petit peu, c'est toutes des suites.
1: Des suites d'événements, parce qu'il y a eu l'Indochine, il y a eu etc.
0: D'ailleurs, il y avait sur l'Internet, ce qu'il avait dit sur les injustices, Mouloud Mahamri, il avait dit c'est de paille en paille, toutes ces injustices des gens quand ils jettent leur bois, et ça fait un fagot, il suffit d'une allumette. D'une étincelle pour allumer un grand feu de Dieu. Mais c'est vrai qu'il faut, reconnaître quand même le sacrifice de tous les héros qui ont combattu pendant la guerre d'Algérie pour cette indépendance.
1: Cette indépendance, tu l'as bien cité, Ali, j'aimais bien le terme du journaliste Moudjahid à la base, la révolution du peuple pour le peuple.
0: Pour le peuple, voilà.
1: C'était un peu... c'était bien.
0: Oui.
1: Ah, puisque la révolution a été faite par le peuple entier, puisque le peuple algérien, dans son intégralité, a combattu. Pas avec les armes à la main, mais ils ont combattu d'une autre manière.
0: Chacun a donné ce qu'il pouvait.
1: Ce qu'il pouvait. Il fallait nourrir ces
0: chouettes-là.
1: Donc il y avait quand même la population qui leur donnait à manger.
0: Bien sûr.
1: Il fallait passer les courriers. Il y en a qui ont encore.
0: Et ceux qui leur amènent. La nourriture dans les grottes, c'est important.
1: Voilà, c'est important, bien sûr.
0: Ils prennent des risques aussi, beaucoup ont été tués.
1: Et oui, c'est ce que là où je voulais en venir.
0: Voilà.
1: C'est que par la suite, ça a été confisqué un petit peu.
0: Mais c'est pour ça qu'il faut reconnaître, il faut aujourd'hui reconnaître, que c'est tout le peuple algérien qui a combattu pour l'indépendance.
1: Et oui,
0: que ce soit par les armes, ou par ce qu'il peut donner, ou par ce qu'il a pu amener. Mais c'est tout le peuple algérien.
1: Et c'est pour ça que là, je reviens à ce que tu disais tout à l'heure, le deuxième collège. Il existe maintenant le deuxième collège, puisqu'il y a les chouadas qui ont certains droits exorbitants, les licences de taxi, licences de bistrot, licences de tabac et compagnie qui sont prioritaires dans beaucoup de choses, alors que le peuple, proprement dit, venons les étages comme tu veux.
0: Mais pas de la même façon quand même. Non, pas de la même façon. Si tu veux, ici, ça existait aussi. En France, les anciens combattants qui ont eu des blessures graves, ils leur ont donné des licences de café ou de taxi ou autre. Mais c'est pour qu'ils puissent gagner leur pain.
1: Oui.
0: Voilà. Donc, qu'on donne, par exemple, moi je ne suis pas contre hein, qu'on donne une licence de taxi à quelqu'un qui est revenu du maquis.
1: Mais je suis pas contre, moi, non voilà. plus. Il faut pas dire ce que je n'ai pas dit.
0: Je veux dire que si on lui donne quelque chose pour qu'il puisse nourrir sa famille, ce qui est, par exemple, enfin, même leurs enfants, qu'ils soient pupilles de la République, c'est tout à fait normal qu'ils soient éduqués jusqu'à 18 ans, et puis après 18 ans, bon, ben, il va travailler, il va fonder une famille. C'est tout à fait logique.
1: Oui.
0: Parce qu'ils ont donné, eux aussi, quelque chose d'essentiel, leur vie.
1: Mais c'est que là, c'est devenu comme une royauté. Et oui, on est Moudjahid Chouada de père en fils.
0: C'est vrai que 70 ans après, c'est plus justifié.
1: 64 ans.
0: Voilà, 64 ans, c'est plus justifiable.
1: C'est plus justifiable,
0: mais,
1: voilà.
0: Moi, j'estime que c'est tout à fait normal.
1: Alors, c'est tout à fait normal, comme tu dis, celui qui est revenu de guerre blessé, on morque sa femme,
0: qu'on le nourrit, qu'on lui donne les possibilités de vivre. D'éduquer ses enfants, c'est des pépites de la République.
1: Effectivement, qu'on les élève, qu'on les éduque, c'est tout à fait logique. Mais sachant qu'officiellement, il y a eu 1,5 million de morts, je dis bien officiellement d'après l'Algérie, mais actuellement, il y a plus de 3 millions d'ayants droit. Et c'est ça. Tu vois, les ayants droit, c'est-à-dire c'est les enfants, les petits-enfants,
0: oui,
1: etc.
0: Oui, non, c'est vrai que c'est plus justifiable. Il faut le reconnaître hein, maintenant. Il faudrait mettre l'Algérie au travail, donc il faudrait arrêter tous ces privilèges qui n'ont plus lieu d'être.
1: Voilà, c'est pour ça que je te disais, ça fait quand même presque le deuxième point.
0: D'ailleurs, il faut que tout le monde le reconnaisse. Si par exemple nous, on ne retrousse pas les manches, personne ne le fera à notre place.
1: Tout à fait. Voilà. Tu parlais des anciens combattants français. Oui, l'ancien combattant, il a eu ses pensions. Une fois mort, la pension est montée avec lui.
0: Ça y est, c'est fini. Bah oui. Ses enfants sont, par exemple, pupilles de la République. S'il est mort au combat, jusqu'à 18 ans.
1: Oui.
0: À 21 ans. À 21 ans à l'époque, c'était la majorité. Oui. Voilà. Mais après la majorité, on lui avait appris un métier dans ses mains. Eh ben, il va fonder une famille, il va travailler, voilà.
1: Il faut dire que le Charles de Gaulle, à l'époque, a proclamé l'indépendance de l'Algérie le 3 juillet. La décision a été publiée au Journal officiel le lendemain. Les dirigeants algériens déclarent le 5 juillet, jour de l'indépendance. Cette date est symbolique. Elle fait référence à la capitulation du Dey d'Alger en 1830 et donc à l'arrivée des Français à Alger. Là aussi, ça fait une petite polémique pour certains. Pourquoi pas avoir gardé le 3 ?
0: Voilà, oui.
1: Vous voyez un petit peu, il y en a qui cherchent la petite bête quand même.
0: Oui, c'est vrai.
1: On s'en fout, nous, de 3
0: ou 4. Oui.
1: Si ça pouvait arriver au loto...
0: Le 5, c'est le jour de la dépendance, c'est le 5 juillet, on le fait tous les 5 juillet.
1: Voilà, ça a été proclamé le 3, pourquoi pas le 3 ?
0: Ben oui,
1: c'est juste pour faire allusion.
0: Le 2, ben, on aurait dit le 2.
1: C'est juste pour faire allusion à l'époque déjà au Dey d'Alger. Hein. Voilà. Donc, qu'est-ce que vous voulez qu'on dise sur l'indépendance de l'Algérie ? Le 5 juillet, 64 ans après, l'indépendance, malheureusement, l'indépendance, comme dirait Flag, on ne nous a pas donné le mode d'emploi qui va avec. Voilà. Alors, j'espère que ça viendra. Comme disait, c'est le souhait, Ali. Hein.
0: Bien sûr, heureusement. C'est le souhait. Mais parce que il ne faut pas croire, par exemple, ce n'est pas parce que quelqu'un... Il a une petite critique de ci ou de ça, qu'il n'aime pas l'Algérie. C'est notre pays, nous on a enterré nos ancêtres, on a vécu en Algérie. On lui veut que du bien.
1: Bien sûr.
0: On lui veut que du bien.
1: Si on pouvait aller
0: si j'étais où, magicien, je tourne la bague, l'Algérie, c'est mieux que l'Amérique, mais je le ferais, mais malheureusement.
1: Voilà.
0: Mais voilà, donc c'est pour ça qu'il faut qu'on comprenne, que les jeunes Algériens comprennent, s'ils veulent avoir un pays fiable, il faudrait retrousser les manches. Il n'y a que par ça qu'on y arrivera.
1: Ah bon, l'entendeur, salut.
0: Eh ben, parce que tous les pays ont donné ce qu'ils ont initié, quoi. Il n'y a que par le travail qu'on peut construire un pays.
1: Évidemment. La preuve, regarde, on a le gaz, le pétrole, mais bon, voilà. Du moment que les gens ne vont pas travailler, l'Algérie stagne.
0: Ben voilà. Et garder la matière grise en Algérie. C'est tout. Ces jeunes ingénieurs, des chercheurs et tout, il faudrait leur donner la possibilité qu'ils puissent rester en Algérie et faire leurs recherches en Algérie faire évoluer le pays.
1: Il y en a qui arrivent en Europe ou en Amérique, etc., qui arrivent avec des bagages.
0: Bien sûr.
1: Mais ce qui leur manque là-bas, c'est justement la liberté, peut-être la liberté d'expression.
0: Oui, non, mais il faudrait qu'ils leur donnent la possibilité d'y rester, de se trouver bien en Algérie, qu'ils puissent faire évoluer le pays, faire le travail.
1: Rappelle-toi à lire récemment un ingénieur de géologie à propos de la mine de Tel Hamza, il a protesté en disant « Vous allez faire plus de mal que de bien avec cette mine », et ils l'ont mis en tôle.
0: C'est pas normal, ça.
1: On en appelle ? Allez, on prend quelqu'un au téléphone. Allô.
2: Allô, Azoul Fellawan.
1: Azoul, d'accord. Azoul Ahmed, ça va, il fait beau à l'île d'Abo?
2: Oui, il fait chaud.
1: Chaud. Il fait pas beau. Il fait chaud. Ce qui s'est passé dans un magasin bien connu, là, il se battait pour un climatiseur.
0: C'est la honte.
2: Ouais, j'ai vu
0: c'est
2: ça.
0: Honte. C'est honte. Honte.
1: On n'en est pas arrivé là, nous, hein.
2: On connaît que c'est moi son salaire d'aller, nous marquons neuf
1: Voilà, bravo, tu l'as dit le mot. Hein. Alors, qu'en dis-tu, Taka?
2: Ah oui?
1: Qu'est-ce que tu en penses de ce qu'on a dit là?
2: Oui, j'ai entendu. Justement, on demandait un service Mellex Science. Le mode d'emploi, mais le sein.
1: On va le trouver.
0: La blague née au ciné, je suis algérien et fier de latinesse. Tous zéro, tous.
2: Exact. C'est véridique, c'est argument, permet dans les anciens moudjahidines, chouhada, c'est argument en Coran, afin d'exemple, à l'époque, les années 85 et 98, il y a un wilaya de Béjaïa, on va dire la préfecture, il y a un service moudjahidine, les années 92-93. Bachadéal a un dossier concouant d'Amjahad.
1: D'accord.
2: Bon, ça, comme par hasard, il y a des guillemets. Il y a des services moudjahidés. Il y a des charades de Khadba. Il y a voilà, tu fais le dossier, ou il y a deux témoins. Il n'y a pas de problème. Mais 15 jours après, il y aura le dossier complet. Hein. Comme par hasard, les deux témoins, le premier, Oudkar Ghari Smith, et le deuxième, Denir Smith, parce qu'il meurt. Le deuxième témoin, c'était Vava.
1: Ah.
2: Vava Nikin. Vava, la date de naissance, tout. Mais aussi, Nikharan et Wargazin. Inès, vous êtes sûr les témoins Sahak? Ah, Inès, bien sûr. Inès, nous faisons Sora, Et là, c'était même des embuscades. Et ben, je m'en ai le dossier Nénès. Voilà, le dossier Nénès, je suis à Alger. Ils vont l'étudier, là, le ministère de Moudjahidine, Nénès. Dans un mois, tu auras la réponse. Et je me dis ça, Baban à l'époque, il a été mort, parce que Baban est de la navette.
1: Ouais, ouais.
2: Ça me tient en France, mais à l'époque, il a été mort, comme par hasard. Et c'est ça, c'est que moi. On connaît, Wallah, man, Alem, Baban, mais. Baban, bon. Baban, Wallah, mais il a été mort. Bah, je suis allé,
1: Direct.
2: Il a cité le nom. Inès va dans la gazette, ni ta caisse nord. Inès m'a dit, ni ramé, Inès de chouk de ma gdounifé. Inès y tikel, tout ça, de le moudjahdin. Ils ont mangé chez nous. Il y a neuf canis de Kheral Kouarov, Bachah Nawir, à d'autres moudjahdin.
1: Et voilà.
2: Inès, c'est tout ce que j'ai fait. Inès, jamais de l'embiscade, jamais de fervent. Inès, jamais de la vie. مقل كان يعني غوالت مورسنا
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2: ouais.
1: Donc tu vois, je reviens à ton père. À ton père. C'est que tous les Algériens à l'époque ont fait quelque chose. Voilà. Le collin, le collin Maoulani ou Zdran Gelkhlan, qui est Mziani Lir, Gelgira Lir, d'aller de 53. Jusqu'à ça, jusqu'à 60. Voilà, jusqu'en 62, et c'est vrai que pendant la guerre, les moujahidines venaient. Tsawin Kulchi, Tsawin Daksoub, il y a l'incha ou man nous criant.
2: Ah ouais, ouais, ouais.
1: Tsawin Daksoub, Tsawin Dirden, Tsawin Smith, etc. Zid, Imam Skid, l'achat, Ahmel Warum, Dolkchif Lefeul, et compagnie, le tchun, Adrohul. Mais il faut savoir qu'à l'époque, on connaît un roger, un berger allemand. Et le berger allemand m'a dit que le berger allemand m'a dit que
2: le berger allemand
1: m'a dit que
2: le berger allemand
1: m'a dit a souffert, mais elle a donné.
0: Oui.
1: Il n'y a pas que Winnie Fran Audrel qui mérite d'avoir la reconnaissance. C'est tout le peuple algérien qui devrait avoir la reconnaissance.
2: Le peuple algérien.
0: Eh bien oui, il y a une aide. Tout le peuple algérien a participé.
2: إلا بارتيسيبي
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1: Le tabac, le oui.
2: Exactement, et pour les gens d'Arnig, on a dit un bar.
1: Bah oui.
2: C'est une contradictoire.
1: C'est contradictoire, c'est l'injustice, et c'est pour ça que la population algérienne, dans son intégralité, rien, ils sont blasés.
0: Ouais.
1: Alors, Taka, une petite anecdote. 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
1: D'accord.
0: Je d'ab, non, le football.
1: Par contre, Taka, je reviens juste aux années 92. Tu sais qu'actuellement, ceux qui ont été rappelés pendant la décennie noire, ils ont le droit à une pension.
2: Ils ont le droit à quoi ?
1: À une pension.
2: Ah, oui.
1: Une retraite.
2: Voyez, à Begman, il y a 92. نير 93 يما يروح دار فرنسا من 98 والله ما سقساخ ماني راس سك سون دوسي لي تي اكسبتي مي ابارامون لي تي اكسبتي مي بابا ني سيل نوني با كيستيون ني اسم يبغي يبدل التيموان كيني نو جو سين ريان شهاده الزور
1: فوالا Alors que, oui, par exemple, ceux qui ont été maintenus durant les problèmes de Polisario, eux, ils n'ont le droit à rien. Je crois que c'est ça.
2: Polisario, c'était 75, Hamaguer.
1: Voilà. Mais parce que ça n'a pas été reconnu comme une guerre.
2: Il y a le Mgala.
1: Voilà.
2: 70, d'ailleurs, le Mgala 78, Dinan, écrit la chanson, le Unisait Mangret, la Chouis, la Chouis, la Chouis, la Chouis, la الغاشي فرانسيز نقن تيزيري تبدا في زرا اسمي درابلين داير مام يدير إلي تي 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ميراد Et ben ils l'ont rappelé, il a eu une balle dans Winal Moli Nesmskin. Arrêt ça. Ou Ali Mgara met sa pension.
1: Alors, mais et, voilà.
2: Il était rappelé Mskin.
1: Ah ouais. Non, il y a. Là, qu'on leur donne une pension, je veux bien, mais il faut quand même ça. Tous les Algériens. Il ne faut pas que. C'est à eux, normalement, c'est l'État algérien. Elle a tous les dossiers, c'est à eux de chercher après les.
0: La voudre Karnas.
2: La voudre Karnas.
0: Karnas à Moumou, il y a des Algériens et des Algérois.
1: Voilà, exactement.
2: Voilà.
0: Voilà.
2: L'album 1986, Sam Tous Boumjehez.
0: Ah.
2: تعود شد الفضاء. Le titre de la chanson tombe tous bumjad, le succès 86. Un des soufams, deux albums, Wayth Elha, Akoud Warash. Normalement, la chanson est un de l'album, Arash Bhana Zoujan. L'album Arash Bhana Zoujan, deuxième album, en tout cas, le titre de la chanson tombe tous bumjad.
1: Eh bien, on va essayer de la trouver. يسير زمن الحشب ليدا ومخلوقي
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1: داكا
2: c'est
1: la dernière de la saison, hein. Mais on se reverra. J'espère qu'un Mazor, on va s'écouter le 5 septembre, il me semble.
2: Ouais. Ah, donc 2 mois.
1: Voilà.
2: Ah,
1: on va reprendre des forces.
2: Inch'Allah,
1: et d'ici là, peut-être notre ami Salem va refaire son apparition.
0: Voilà.
2: Je l'ai appelé Ahmad, mais c'est Salem, la Sénir Taka. Il s'avoue que dans maintes reprises, le téléphone sonne, mais ça ne répond pas.
1: Eh bien, je tiens à te dire que la directrice de Radio Onan, c'est Saoula, c'est Iréz Dawel.
2: Inch'Allah, voilà. Tu vois le khair et cette femme.
1: J'espère, voilà.
0: C'est ce qu'on souhaite aussi.
2: Je vais te dire la radio, à qui nous avons joué, je connais Vida.
1: T'as une merde qui a attaqué.
2: Allez, ça fait tout.
1: Eh bien, tu auras un petit peu d'histoire, puisque c'est une langue, Ali, non ?
0: Oui.
1: C'est une langue. C'est une chanson de l'Ahlou, c'est 6,54 à 99.
0: Aïe, aïe, aïe.
1: Hein? Alors. Ah oui, c'est. Eh bien, on va l'écouter par la suite, hein, puisque. Ouais, c'est là, ça sera lors du flash info RFI. Ali, puisque avec Taka, on a fait le Moudjahid, on a fait 62, l'indépendance, 0476-56-86. Non, il y en a qui peuvent nous contredire.
0: Oui,
1: hein,
0: heureusement.
1: Au contraire.
0: Bien sûr. Bien
1: au contraire. Sûr. Mais enfin, toujours dans le voilà, respect mutuel. Voilà. Chacun est libre de parler. D'accord.
0: On ne prétend pas détenir la vérité.
1: Non. Voilà, donc Radio Ondaine, vous pouvez la capter sur Internet, bien sûr, sur le www.radioondaine. Vous pouvez le capter partout, sur le 90.9. Sinon, bien sûr, vous pouvez aussi venir ici même à la radio, Ali.
0: Bien sûr. Hein,
1: pour assister aux émissions avec
0: voir
1: nous.
0: Voir comment ça se passe. Voilà, au contraire.
1: Allez, il y a Julien qui attend avec impatience de diffuser son flash info. On écoute. Allez, c'est parti.
0: Allez.

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3: Bonjour, 10h à Mexico, 16h temps universel, bonsoir, 18h ici à Paris.
2: Nicolas Brousse.
3: La suite des huitièmes de finale de la Coupe du Monde de football, l'Angleterre affronte le Mexique au Mexique. Dernier match du Mondial dans le pays, les supporters mexicains ont déjà la fièvre. On ne peut pas demander aux citoyens d'avoir confiance dans les institutions pendant qu'on maintient des détenus politiques au-delà de tout délai raisonnable. Conclusion de l'organisation Tournons la page Guinée au terme d'une longue et édifiante enquête, notamment sur les disparitions forcées. Moyen-Orient, Europe, en passant par le continent américain, ça n'est pas la route migratoire la plus courte, mais elle était pourtant proposée par un réseau de passeurs syriens pour utiliser le territoire français de la Guyane comme porte d'entrée de l'Union européenne. La canicule est de retour en France, vigilance et prévention à nouveau de mise, d'autant que la vague du mois dernier a bien été meurtrière, comme le confirment les chiffres officiels. La Coupe du Monde de football se poursuit cette nuit. Le Mexique va jouer sa place en quart de finale contre l'Angleterre. C'est déjà un match doublement spécial pour les Mexicains qui n'ont jamais atteint ce niveau dans la compétition et qui vont jouer à domicile puisque c'est le dernier match de cette Coupe du Monde au Mexique. La rencontre aura lieu dans le mythique stade Azteca alors que les supporters de l'équipe nationale, quelques heures avant le match, sont sur un petit nuage. Reportage de notre correspondante à Mexico, Gwendolina Duval.
4: Venus d'un état voisin, Oscar et Elsa vont assister au match. La veille, ils sont venus près du stade pour prendre quelques photos, profiter de l'ambiance et surtout attirer un peu la chance.
5: Pour prier et envoyer des énergies positives.
6: C'est un match qui peut faire l'histoire pour le Mexique. Ça va être un grand match, donc on est nerveux.
5: Oui, ça va être le match le plus important du Mexique.
4: L'équipe nationale qui joue à Mexico, c'est un peu un rêve pour Roberto.
7: Le stade Aztec, c'est un temple, c'est un colisée moderne.
4: C'est un fan inconditionnel de football et de la sélection mexicaine. Ce match, pour lui, est presque mystique.
7: La vérité, c'est qu'entre eux, les supporters, l'énergie, l'ambiance, le Mexique possède une énergie qui lui est propre. Je pense donc que tout cela, cette énergie, cette ferveur, joue en faveur du Mexique.
4: Il s'agit du dernier match de la compétition hébergé par le Mexique. Alors que la sélection nationale gagne ou non, les supporters sont bien décidés à faire la fête. Plus d'un million de personnes se sont réunies sur la célèbre avenue Reforma lors de la dernière rencontre de l'équipe du Mexique. Les festivités ont été endeuillées par 4 décès parmi la foule. Gwendolina Duval, Mexico, RFI.
3: Et visiblement, tous les coups sont permis puisque des supporters mexicains sont venus devant l'hôtel où réside l'équipe d'Angleterre et ils sont venus pour klaxonner afin de déconcentrer les joueurs. Le coup d'envoi de ce match, c'est tout à l'heure à minuit temps universel. Avant ça, autre huitième de finale ce dimanche avec Brésil-Norvège à suivre en direct et en intégralité sur les antennes africaines d'RFI. Prise d'antenne à 19h50 TU. Au Mali, les combats ont repris ce matin dans la localité d'Anéfis, dans le nord. D'un côté, l'armée malienne soutenue par les mercenaires russes de l'Africa Corps. De l'autre, la coalition djihadiste affiliée à Al-Qaïda et les indépendantistes du FLA. Les rebelles contrôlent depuis hier la ville alors que les troupes régulières et leurs alliés russes sont retranchés dans le camp militaire de cette localité stratégique. Au milieu des combats, des hélicoptères de l'armée venus secourir les blessés maliens et russes n'ont pas pu atterrir. Par ailleurs, à Gao, principale ville du nord du Mali, se dimanche, de fortes détonations entendues. Un peu plus tard dans la journée, des habitants ont rapporté qu'il s'agissait d'au moins un drone kamikaze qui visait un dépôt d'hydrocarbures. L'engin a finalement été retrouvé dans un champ. On en reparle dans Afrique Soir, première édition à 18h30 temps universel. En Guinée, le mouvement citoyen Tournons la page publie un rapport consacré aux violations des droits humains sous la transition. Fruit de plusieurs mois d'enquête, il s'appuie sur les témoignages des proches des victimes. 11 familles ont accepté de témoigner publiquement, mais selon l'organisation, au moins 70 personnes ont été tuées par les forces de sécurité entre 2022 et 2025. Au-delà de ces décès, parmi des manifestants notamment, l'enquête met en lumière une autre évolution préoccupante, la multiplication des disparitions forcées. Alseni Fahinta Camara est coordinateur de Tournons la page Guinée. Il a été joint par Christina Okello.
8: Nous avons documenté 35 cas de disparition forcée et 12 cas d'enlèvement arbitraire. C'est inquiétant aujourd'hui en Guinée que nous assistons à cette épidémie inédite de disparition forcée. Ils identifient la cible et il faut déployer une moto à la recherche de l'individu pour poursuivre ses entrées et ses sorties. Et la troisième étape, c'est de déployer des pick-up de gendarmerie, de la police et des blindés pour venir encercler le domicile de la personne, pour l'enlever manu militari, soit tard la nuit ou pendant la journée, pour l'enlever et le conduire vers une destination inconnue. Nous déplorons cette mode opératoire bien réfléchi au sommet de l'État pour empêcher les Guinéens de se prononcer sur la gouvernance en cours.
3: En Iran, deuxième jour des funérailles de l'Ayatollah Khamenei, ce dimanche, journée de grande prière d'hommage, avec au premier rang le président de la République islamique, celui du Parlement, par ailleurs négociateur en chef avec les États-Unis. Se trouvait également le responsable de la branche des opérations extérieures des gardiens de la Révolution, mais pas Mojtaba Khamenei. Il a officiellement succédé à son père comme guide suprême, sauf qu'il n'est jamais apparu en public depuis sa nomination et le début du conflit. Lui sera le premier chef d'État occidental à se rendre en Syrie depuis l'arrivée du nouveau pouvoir en 2024. Emmanuel Macron est attendu à Damas et à une date non encore précisée. Le président français avait déjà été le premier à accueillir Ahmad al-Shara en Occident en mai 2025, lorsqu'il avait fait le pari d'accompagner la transition syrienne en s'affichant à l'Élysée avec ce dirigeant au passé djihadiste controversé. La première réunion du Parlement syrien en attendant est reportée à une date qui, elle non plus, n'est pas précisée, pas plus d'ailleurs que les raisons de ce retard. La désignation des 210 membres de ce premier parlement de transition de l'ère post-Assad a pourtant été finalisée cette semaine avec la nomination par le président syrien d'un tiers d'entre eux. Malgré le changement de pouvoir en Syrie, de nombreux Syriens sont encore candidats à l'immigration illégale, prêts à tout, y compris à un gros détour pour tenter de rallier l'Union européenne. Ainsi, un Syrien résident en France a été arrêté. Il est soupçonné d'être à la tête d'un réseau de passeurs pour d'autres ressortissants syriens. Et pour contourner les contrôles routiers ou maritimes européens, ils organisaient des passages via la Guyane française, un territoire ultramarin, frontalier du Brésil, sur le continent américain donc. Pas forcément, et pas franchement, le chemin le plus court au départ du Moyen-Orient. Explication Amélie Beaucourt.
9: C'est l'OLTIM, l'Office de lutte contre le trafic illégal de migrants, à Metz, dans l'est de la France, qui a lancé l'alerte en octobre 2025. Une filière de passeurs serait pilotée dans la région depuis la ville d'Épinal. À la tête de ce réseau, un Syrien de 36 ans. Il organiserait le passage d'autres ressortissants syriens en France, non pas à travers les routes terrestres européennes qui séparent les deux pays, mais via la Guyane française. Ce territoire ultramarin, niché en Amérique du Sud, entre le Brésil et le Suriname, est une porte d'entrée prisée par les personnes qui veulent éviter le renforcement des contrôles aux frontières internes de l'Union européenne et tous les autres dangers propres à ces itinéraires migratoires. Un long voyage qui implique un vol en partance de la Turquie vers le Brésil ou le Venezuela avant de rejoindre la Guyane par la route. Une fois la demande d'asile acceptée sur place, ces ressortissants, souvent originaires du Moyen-Orient ou du Maghreb, peuvent rejoindre l'Hexagone. D'après les enquêteurs, 4 à 6 ans d'exilés ont pu bénéficier de ce réseau entre 2021 et 2025 pour des tarifs allant de 800 à 1000 dollars. Le suspect comparaîtra devant le tribunal correctionnel en septembre prochain.
3: Amélie Beaucourt, la France est de nouveau confrontée à une vague de chaleur. Vigilance, car la canicule historique du mois dernier a été meurtrière, on le sait maintenant précisément, avec les données de Santé publique France. Durant la semaine du 22 juin, en plein pic de chaleur, le nombre de décès a augmenté de près de 30%. Le professeur Djilali Annane est chef du service de réanimation de l'hôpital Poincaré à Garches, en banlieue parisienne. Il revient sur les 3 mécanismes qui peuvent conduire au décès.
10: Le premier mécanisme, c'est celui qui survient le plus rapidement, qui est directement lié à l'augmentation de la température interne. Lorsque la température interne dépasse les 41 degrés, eh bien, les cellules du cerveau meurent. Le deuxième mécanisme est, lui, directement lié à la perte du contrôle de l'activité cardiaque et à un arrêt cardiaque par trouble du rythme ou autre mécanisme. Parfois, malheureusement, l'arrêt cardiaque survient alors même que la température du corps a baissé. C'est-à-dire que le patient a été rafraîchi, des mesures importantes ont été prises pour faire baisser sa température. Ça a été efficace sur le fait de faire baisser la température, mais malheureusement, l'arrêt cardiaque va malgré tout survenir. Et enfin, le troisième et dernier mécanisme, qui lui est plus retardé et qui est lié à la décompensation d'une maladie chronique, comme un asthme, un diabète ou une insuffisance cardiaque, liée à l'hyperthermie.
3: Propos recueillis par Laurence Théo. Tout de suite, on reparle sport sur RFI.
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0: Akhlar Nouraloud, donc c'est toujours la même équipe et, qui est aux commandes. Julien la technique, Adi Azoul Ahmayen Fleish. Et donc on est la même équipe pour la seconde émission, la suite après le Flash Info. Voilà. Le Flash Info, le dernier mot du journaliste, il est, on va parler sport. Ben, le Colosso, on va parler sport.
1: Ouais.
0: L'Algérie n'est pas qualifiée.
1: Non. Hein,
0: elle s'est fait battre par la Suisse.
1: Mmh.
0: D'accord. Et par contre, le Maroc, ils ont gagné.
2: Et la France aussi.
0: Et la France aussi, ce qui fait que le Maroc va se battre contre la France.
2: Voilà,
0: donc je crois que c'est jeudi prochain. Alors jeudi prochain, tous à vos postes de télévision pour regarder le match. C'est les Lions, non ?
2: Je sais pas.
0: Ouais. Les Lions de l'Atlas.
1: Voilà, les Lions de l'Atlas.
0: Les Lions de l'Atlas et les coqs sportifs. Voilà, donc, le football, écoute, l'Algérie n'a pas fait long feu. Pourtant, ils avaient une très bonne équipe.
1: Oui, mais que le meilleur gagne, c'est pas grave. Quand on aime, comme l'Algérie, il ne faut pas dire qu'ils ont mal joué, ou si ça arrive.
0: Tu l'as vu le match, non ?
1: Non, mais ils ne vont pas gagner tout le temps, donc, mais quand même. mais il faut rester supporter.
0: C'est notre équipe nationale. Il y en a un qui m'a dit ça hier, et il m'a dit ce n'est pas une question de jouer au foot, c'est qu'ils ont reçu des consignes du MAC de ne pas jouer comme il faut.
1: Oh là là, voilà, regarde ces polémiques.
0: Bien sûr, le MAC leur a dit parce que la majorité des joueurs, c'est des Kabyles.
1: Voilà. Alors qu'ils. Allez, jette encore de l'huile sur le feu. Voilà, vas-y. Voilà. On n'est pas assez divisés.
0: On refait l'histoire.
1: Vas-y.
0: Voilà, donc les 18h13, on continue donc à musique, on continue avec nos thèmes qu'on a choisis, Ali. Tout à l'heure, avant les infos, on a commencé à parler avec Taka Mujahideen.
1: Oui.
0: Femjaden oui. Et compagnie. Donc Taka nous a proposé une chanson de Tak Farinas.
1: Tamtoumjad.
0: Eh bien, écoute, on va écouter. Dacha Adinan, Tak Farinas, Tamtoumjad. Allez, Tak Farinas.

0: Voilà, donc, sommes tous boumjahed. Tous boumjahed. Takfarina, merci Taka. Ben, je ne la connaissais pas. Tu la connais, toi, Ali?
1: Oui, oui.
0: Tu l'as entendu?
1: Oui, oui.
0: Honnêtement, c'est la première fois que je l'entends. Pourtant, j'écoutais Takfarina depuis tout le temps. Oui. Bon, mais à part Zama, on n'écoutait pas beaucoup.
1: Ouais. Ah oui, mais il a fait un gros succès avec, quand même. C'est dommage que...
0: Ah ben, tu vois, Takfarina, c'est pareil, ça. On parlait de polémique, il a été boycotté parce qu'il a participé à un truc en Algérie, fut un temps.
1: Oui,
0: pourtant,
1: oui,
0: c'est un très grand chanteur. Non, on a quelqu'un au téléphone? Allô, allô? Allô?
2: Allô, allô, M. Reblaouen.
0: Azoul. Azoul Asliman.
2: Azoul Flaouen.
0: Un pied de l'aide.
2: Eh ben, quand même, ça va.
1: Ahmed, ça va?
2: Ah, la smerde.
1: Ah bon?
2: La smerde.
1: Il fait le mini la smerde, oui.
2: Ah, il fait le mini la smerde, bah oui, là. T'as allé au sol.
0: Il a échalé le radiateur.
2: Voilà. Eh ben, les halles, j'ai le radiateur, les halles. Voilà. Eh ben, oui.
0: Ça fait que je suis trop talent à d'avoir un climatiseur là, chez Lidl.
2: Ah, ben, on aurait trouvé à la maison.
0: Ah, ben, ça va là.
2: On aurait trouvé à la maison, comme.
0: Très bien.
2: Eh ben oui, parce qu'il y a Ahmed Hakhil, c'est normal. Oui,
1: c'est vrai.
2: En plus, j'ai un ventilateur.
1: Ouais.
2: Ah, c'est pour avoir un peu de l'air.
0: Ah, ben oui. Ah oui, ventilateur. Voilà. Mais pas climatiseur, voilà. Hein.
2: Non, non, c'est pas climatiseur, voilà. Non. C'est ventilateur.
0: Ventilateur.
2: Voilà. Ouais, mais c'est ça fait bien. Ça envoie de l'air frais, c'est bon.
0: Voilà. Bien sûr.
2: Ouais. Voilà, ouais. C'est... Qu'est-ce que tu veux? Là où on se calme, c'est comme ça qu'il faut, voilà. Ouais. Voilà.
0: Ouais. T'as cédé la Slimane?
2: Allô?
0: Oui, on t'écoute.
2: Adadrama, le Moudjahidine.
0: Eh! Là, on a dans le château, le Moudjahidine, parce voilà. Que ça, c'est le 5 juillet, c'est la date de l'indépendance. Okay.
2: Le Canada dans la Osmar a fait main.
0: Oui.
2: A fait main à Mouzatia Marbey l'année passée. Mais, les morts sont là, les sept sont là. Les motos à Kné, ça avait fait main. L'Ascar, c'est qu'un le flané, à tout donner des mains et Moujahidin. Et le Kounos Lira, au soir d'Inan. Et puis, alors, au sein de l'Ascar, à 1h du matin, il y a des arrivés à Ascar, à 1h du matin, au sein de l'Ascar, une porte, quand j'avais 13 ans, elle détapole, elle vient à Margement, à l'Havs, cabinet à Gour. À moi, le cas qui est pas allé, الجهنمه وين لحقنا الكاينه سي لا مور ديريكت سي لا مور ديريكت الور كوني بون غور خوالي عمومي هنا تما بخمنا لوزمان لا غورسون باسكو تعنا نروح اللي قرا ونتي كما ولا اذا كابر امارك ما هنا اموا لنا شيء محكمه غامو اين با دروا نعس نزر
0: On n'a pas le droit.
2: Alors, ben, Asmi Islam, c'est de France, c'est qui est féminin. Asmi Islam, il y a Marc Madroha, il y a l'Ascar, il y a l'Havs. Et je ne sais pas comment il a fait. Voilà, on se demande comment il a fait. Il a envoyé de l'argent avec une lettre à la capitaine Pedalé. Capitaine qui peut aller, c'est une saloperie. Là, il y a un matin, il y a une. Ah, mais attention, il n'est que. Et d'Aoussou, vieux, d'Aoussou et d'Ifkarbis, d'Aoussou. Et alors, Souhane, à moi, pile, avant, il est souffrant de la marque, non, il est souffrant de la marque, non, Asymptosis. Et oui, j'ai dit, quand il a jupe, et puis, on n'a pas. أنا فيوش أخبار عني أنا مهلاً أثبت مهلاً الحفظنا ناس فرنسيين نظيرنا أما عند سوالين يونت عند سوالين سليمانا سليمانا أروح على صاحب فرنسا أمشي أسمي وقال يندوها فرنسا وقال يندوها فرنسا أول واحدنا أنت قلت ذاك مثل ونتي كان بيتيد العسكر تصحب فرنسا et à peu près à 2 km du village. Et puis, heureusement, on lui est resté au village, parce que Verbaïzna, il connaît une ville, et bien, c'est moi qui m'a touché en français, pour n'y a qu'un mémoire. Alors, et bien, heureusement, si on en a, nous devons voir que l'Ietnam, le commissaire Job Vriz, le Romain, a touché en France.
0: Il y avait du piston, alors, à Slimane. Il y avait du piston.
2: Piston.
0: Eh, parce que il y a un mois et puis après
2: un mois pile,
0: Bon, bah, on est sorti en France.
2: Eh ben oui, je sais pas pourquoi. Est-ce qu'ils vont venir de gagner des mains? J'en sais rien. Est-ce qu'ils gardent une lettre? J'en sais rien. Mais je sais pas, on sait pas, on n'était pas au courant. Voilà. Alors, la semaine de la Jepney, l'herbaïdna, rien n'est qu'il y a la Jepacadia, il y en a demi à l'aéroport d'Alger, et l'herbaïdna était gentil,
0: La caravelle.
2: Hein?
0: La caravelle, tout est contre Lyon.
2: Voilà. Et dès qu'alors, la semaine de la Jepacadia, il y en a des cercles qui venaient de l'avion. أمين ركبي الأفيون أمين ركبي الأفيون أسبت الحقا في المينين ماذا توتي القوى الأركماري هذا سوحاني ينطفد التاكسي سيبرون بس كي سيتي أبرون
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2: 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Oh, un galan. Il y a un nickel. Tout le monde est extra jaune. Oh, et non, c'est pas vrai. Il n'est pas que le club. Oh, il y a un nickel. Il y a un peu de temps. Verbaïsen, et ben Zden Veves, Zden Fouyes, Zden Immers. Tous les trois sont passés avec le couteau. Zden Tilikula.
0: Ah oui. Comme pour dire que Khadman le bâtard qui a mis le Moujahidin aussi.
2: Ah oui, mais.
0: Il n'y avait pas de jugement, hein.
2: Ah, il n'y a pas de jugement. Zden Tilikadan. Zden Tilikadan.
0: Zden.
2: Et. Parce que pourquoi? Pourquoi tu devais servir maintenant et assurer l'ascale des camps tout de ressortir il mougeait il a rien à voir mais parce que il y avait des problèmes pas garçons il y avait des problèmes pas garçons voilà dans cette ascale
0: eh oui mais il y a de ça et voilà, de la justice et, hein.
2: Et voilà comment c'est passé. Voilà.
0: Ah oui.
2: Et à la fin des comptes, ils ont payé trois personnes qu'ils ont aiguillées.
0: Eh oui. Et qu'est-ce que tu veux
2: personnes.
0: Et là, le bâtard, il guérit.
2: Ah, mais le bâtard, il guérit. Il connaît. Il est mort. Il est mort. Le bâtard, l'âme Coran. L'âme. Non. Il a un capitaine qui est pas allé. Il n'a qu'à se mettre au dehors dans le camp. Vraiment, il va de l'arracher, c'est fourné, c'est de l'almézan, c'est comme Mosras, c'est comme Mendes, c'est comme Foufi. Et je m'en ai dit, comme la réunion,
0: Eh oui, mais c'est comme ça, hein, c'est la guerre.
1: Eh oui, c'est vrai que...
2: Oui, mais le batlam, Coran.
0: Eh ben oui, mais le batlila. Je ne sais pas, ma sletas de Zglina et Taka et Michina, celui qui a fumé, on lui coupe le nez.
2: Voilà.
0: Et à la fin, c'est eux qui ont obtenu les licences pour détenir le tabac. Oui.
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0: أوي
2: إذا دي وني يضرغ وني سلخي يضرغ يكيف سيجارت نا شما إذا أسيزمان زرنس
0: إذا شو يسبب بوكوا
2: إيه بقى بس كي بوكوا Parce qu'il doit boire deux cannes, une cigarette. Et dès que ça donne la fumée, et ça donne. Il peut venir l'ascre, une cigarette. Et le chemin, c'est pas. Il reste, non. Il reste parce que nous, on s'en a le chemin à l'aéromoyenne.
1: Bastos. Donc, Guil Zer, elle ne fait pas exception. Et en plus, c'est vrai, il y a dans le battle de Verken. Surtout, l'opération jumelle.
2: L'opération jumelle, elle a commencé en 55.
1: Voilà.
2: En 55, l'opération jumelle.
1: Voilà.
2: En 55. Et les morts de Kvaïl,
1: parce que l'opération est jumelle. Et donc, c'est vrai que, alhamdoulilah, l'Algérie est indépendante. C'est pour ça qu'on a le devoir. Ne pas oublier quand même où il y a des
2: canter ou un nissen. Ah non, tout ce qu'il a fait, un chemin français, il ne faut pas oublier.
1: Non, en plus, il ne faut pas oublier où il y a des canter ou un nissen,
2: nous y
1: étions 20, 25 ans et l'indépendance de l'Algérie. Voilà.
2: Et bien sûr, il ne doit pas aller à des choses à un Moudjahidine parce que vous avez un Moudjahidine. Et le Moudjahidine, grâce à l'Église, il a winné.
1: Oui,
2: غاننا عدي في اسمع مكلوك جناكي ايوار عينك ما لازم عدي الجيل
1: سكلاف
2: ما عدي الجيل سكلاف امشي انا كان انا قسمت نام اي بعد لو غنا انت جما ني يوك جنني الرخلا العرقي في السلك اني كذا من مثل والله من مثل
1: Ouais.
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0: Eh oui, mais...
2: Mais c'est en ordre, parce que... Madame, des moujahidins, qu'est-ce qu'ils appellent?
1: Et ils donnent des alertes, bah oui.
2: Ouais, des alertes, voilà. Et c'est pour ça qu'ils adorent. Interdit.
0: Ouais.
2: Ouais. Eh
0: oui, mais...
2: C'était la guerre, voilà.
0: Par contre, tu sais, il y a le battle des deux côtés. Il faut quand même essayer de lire un livre de Mohamed Arab Saoud. C'est heureux les martyrs qui n'ont rien vu.
1: Rien vu.
0: Hein, parce que voyez, c'est un lieutenant à l'époque, il a traversé l'Algérie du Maroc à la Tunisie pour voir justement les besoins. C'est dans le livre, hein, les besoins. Il y a les djounoud, voilà, les soldats. Et quand il a traversé ça, il a fait le batlik taral, parce que les gradés et manger les racines, hein, voilà. Et oui, finalement, oui, la tigre dans les frontières, l'armée des frontières, oui, la tigre font tamour par la suite. Et à Klan Zratola, tamour t'as mis un petit coul, voilà, Slimane.
2: Eh oui,
0: Lisez-le bien, il doit exister chez Amazon ou quelque chose comme ça. C'est un très beau livre, honnêtement, ça vaut le coup d'être lu. Heureux, les martyrs qui n'ont rien vu. Voilà. T'as le métier, Slimane.
2: C'est
0: Hamad
2: Légo.
0: T'as ouais, je t'arrête. Ça dit,
2: c'est Farhad.
0: Oui.
2: Et Farhad, ça dit n'importe quel, je double, voilà.
1: Aïe Farhat,
0: Bouzgan.
2: Voilà.
0: Aïe Farhat, Bouzgan.
1: Non, Bouzgan. Non,
0: Tamouz. Ah, Tamouz, d'accord. Voilà, donc, merci Slimane, t'as le merci.
2: Ahmad, je veux dire, eh ben, bon vacances.
0: Voilà, merci aussi.
2: Je vous souhaite un bon vacances, un bon séjour.
0: Bon cela, bon repos.
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2: Comment ça se fait vieux, on est fatigué.
0: Bon. Ouais, mais c'est juste le commencement, ça va, mazal.
2: Ouais, mazal baraka.
0: Mazal baraka, voilà.
2: Mazal baraka, voilà.
0: Mazal baraka, voilà. Attends, merci pour ton appel. Merci pour ton appel. 04 77 56 80 56. Eh bien, on parlait d'histoire, eh bien, on va parler un petit peu de l'histoire, mais la version d'Oul Lahlour. Il dit, tu veux passer Edir?
1: Allez,
0: passe-lui sa chanson. Donc, une dédicace pour Nordine.
1: Nordine et tous ses camarades, tous ses copains, copines, tout le monde. Allez. Voilà.

Voilà, ça ne m'était qu'à y dire. Et merci à Jean-Jacques Goldman, puisque c'est Jean-Jacques Goldman qui a écrit cette très, très, très belle chanson. Voilà. On continue la musique avec, puisqu'on l'a laissé tomber tout à l'heure, puisqu'il y avait l'Avra et puis il y avait cette dédicace de Nordine. Donc, on parlait de l'histoire. Donc, l'histoire. Version Oulahlo, c'est 54 à 99. On va écouter un petit peu Dacha Dinar.

0: Allez, on arrête. Voilà, un peu d'histoire avec Lalo. C'est la version exacte, non ?
1: Ouais, ouais.
0: Voilà, il est 18h53 et vous êtes bien à l'écoute de Radio Andin, l'émission Team Lilith, en compagnie d'Ali, Julien et moi-même. On est là jusqu'à 20h. Le téléphone à lire.
1: Soyez, téléphone 04 77 56 80 56. Soyez à l'étude, tout à l'heure, Momo va nous chanter. Ce n'est qu'à ne revoir mes frères. Voilà.
0: Ça m'étonnerait que je la chanterais, mais bon.
1: Mais c'est l'école, on l'a chantée.
0: L'école, on va la passer ici.
1: Voilà,
0: on va essayer de la passer.
1: Le dernier jour, on l'a chantée. Ce n'est qu'à ne revoir
0: Le refrain,
1: voilà.
0: Oui.
1: Voilà.
0: Le refrain. Voilà. On parlait justement de ce. Du 5 juillet, des Moudjahidines et compagnie. C'est vrai qu'il y a des. Il y a quelqu'un au téléphone là
2: ouais.
0: Voilà. On continue. S'il y a des appels.
1: Oui.
0: On continue avec Azoul. Allô.
3: Azoul Momo.
0: Azoul.
3: Azoul, Mchellam.
0: Ah, Mouhad Harouz. Ça va
3: Oui, viens nous voir.
0: En chair et en os. Mais écoute, on ne te voit pas par le fil du téléphone.
1: Eh oui.
3: Non, il n'y a aucun souci.
0: En plus, c'est par les ondes que ça passe, non ?
3: Oui, heureusement.
0: Par satellite ?
3: Oui, heureusement.
0: Alors, quel temps fait-il à Paris ?
3: Quand même, il fait un peu frais par rapport à l'Iliade.
1: Ça va. La chaleur a baissé alors.
3: Oui, à venir de 2, 3, 4 degrés.
0: C'est déjà pas mal.
1: Ouais.
0: On peut respirer.
3: Mais une fois que je suis allé à deux jours à Montpellier, le 25 et le 26, 27.
1: Oui.
3: Et quand même, c'était la Méditerranée, la mer, Chouya Baroche, Chouya Nkoulesh.
1: Eh oui.
3: Oui. Et quand même, j'étais à 750 km de Paris. Hein.
0: Déjà, juillet, élection, 34 Boudiaf. Ah bon,
3: à un moment donné, je m'en fais l'esprit, je vais aller à moi, un essai et tout, mais à ce moment-là, je vais dire, tu sais, comment ça va me faire ça? Alors que je vais choquer certains et tout. C'est le tour que je vais dire, tu sais, comment ça va me faire ça? Et tout là, ils nous promettent, l'Algérie nouvelle, ils ont regardé, je suis en train de dire, l'Algérie nouvelle. Si 2019, l'Algérie, Jazair Jadida, on m'excuse l'expression, je ne suis pas un adepte de la langue arabe, c'est normal. Ils auraient rien à dire, si mon intégrité, ça, je retrouve un artiste de l'époux. Voilà.
0: D'accord.
3: Et des choses que vous avez dit, ces derniers temps, où il y a une génération, évidemment, une génération est technique pour dire où ils vont. Elle est technique pour dire où ils vont. L'indépendance, la rente mémorielle. Je vais choquer certains à mon couloir avec une maquille de nez. Je veux dire, à l'humanisme.
0: T'es un polémiste, toi.
3: On peut aimer, on peut aimer, qui ne lire, tu veux dire, à
0: l'arme. Non, mais reste comme tu veux, ça fait rien.
3: Oui, mais ils sont en train de se rabîner une génération dans la détestation et la haine de la France. Comme quoi, il y a un homme qui n'y a qu'une lire en l'arsarat mort, c'est la colonisation Khidibou. La colonisation avec Arendingoura, de la colonisation avec Sénkoulech, de la colonisation avec la liberté d'expression, de la colonisation avec Arendingoura. Et c'est comme ça que la rente, le pouvoir, il nourrit la rente mémorielle. on nourrit la rente mémorielle. Aïe, d'y n'y a qu'un amdia. C'est qu'il y a ou là. Et merci, il y a un nettoyage de ce qui est ça, qui est une histoire, c'est qu'il y a ou là, c'est qu'il y a ce que je vais commencer à mettre. Après, on se met à tout à travers la chanson, je me redis, à travers le corpus de chant Inès, il a enseigné à Mzeroui, et qui ne l'a pas enseigné, vous avez vu l'école algérienne. Et ce qui est dit, c'est que le mal à moi, c'est l'école algérienne. L'école algérienne, il ressort de la tête. Elle dit, il y a un état de Mohamed Via. Les martyrs, ceci, cela. Elle me dit, je dirais, on coupait les lèvres, on coupait le nez, il y a des ichoumoun, un risque qui fait un verre de vin. Un verre de vin de bien. Soit disant, c'est pour boycotter l'industrie française. Madame Taba Anna. C'est un général qui prend le pont de bougie. C'est un général qui prend le pont de bougie. Tu interdisais aux gens à se un verre de vin. Tu investis dans l'alcool. Et il est où l'islam? Il est où la dignité,
0: d'Aki?
3: Voilà.
0: Ah, l'argent n'a pas d'odeur.
1: Voilà,
3: exactement. Ah oui, ils sont prêts à tout. Ils sont prêts à tout à mourir d'Aki. Pour, évidemment, pour perpétuer le pouvoir. Elle a acquis son indépendance au prix d'Israël, au prix de Kinev, à 10 ans, à 500 000 marquis. Je ne vais pas y aller au-delà. Les chiffres, ils ont été falsifiés. Ils ont été tronqués. À 500 000. Voilà. Mais, et un détail important à moi, en 78, il y avait en tout et pour tout, 75 000 maquisards. Est-ce qu'on se retrouve à plus de les statistiques, si je me trompe, c'est un dernier fait de million de maquisards. Le deux mots, c'est une fourmilière. C'est une fourmilière. Et sans compter les ayants droit, c'est une fourmilière. Donc, c'est que les gens disent, ils connaissent les mercenaires. C'est tout ce que font un certain monde, c'est tout. Avec la ronde de mémoire. Mais, à Chouraf, à Chini, à Gentina, à Yerna, à Chouraf, et bien c'est un réservoir de vote. C'est un réservoir de vote à nous, à l'Allemagne, à les élections, à Guy et Guylain Sindali. Mais malheureusement à moi, pour une fois, il y en a au niveau national, me semble-t-il, et bien le peuple, il a boudé cette élection. Il a boudé cette élection. Chauffe moi. Ne pas de la souveraineté à moi, mais la souveraineté après à moi. Il faut quand même les conséquences ines. Les conséquences ines, c'est un état de droit, c'est une justice sociale, c'est une démocratie, c'est une école.
0: La liberté.
3: La liberté politique, la liberté sociale, la liberté sexuelle et religieuse, et ainsi de suite. C'est dit. Je crois qu'à moi, il n'y a aucune à moi n'existe, c'est dit. J'ai mis la ligne qu'elle. Voilà. Qui nous aurait mal à moi. Et heureusement, on a beau falsifier les chiffres, on a beau les tronquer, on a beau les maquiller et tout, et bien, il s'avère qu'au niveau national, il y a en tout et pour tout 20% de votants. Zrir au niveau de la diaspora, ça tourne aux environs de 10%. Hein. Voilà.
0: C'est ce que j'ai vu, voilà.
3: Oui, c'est ce que j'ai vu.
0: Sans compter les abstentions, c'est enfin les bulletins blancs, les bulletins nuls. Mais il n'y a pas les chiffres exacts détaillés.
3: Il n'y a pas eu chiffres exacts détaillés. Oui.
0: Voilà.
3: Oui. مي كاين يا موحى ما كتقراو مزروي سي تي فو لا راكونتي اي با ما كتقراو اي فو تيتر اوتونتيك اي اوبجيكتيف il faut pas essayer de d'être manichéen à dire oui je sais que la révolution algérienne par exemple les harkis je n'ai rien contre surtout Rawinson je sais qu'ils étaient trahis des deux côtés même de Gaulle il a trahi les harkis il a trahi les harkis à Choura me semble-t-il d'après les lectures à moi, d'après les recoupements, il y a des livres, les journaux, paraît-il, ils vont retourner les armes, c'est comme avec l'arrivée de l'OAS. Avec l'arrivée de l'OAS. Et bien, il a ordonné leur désarmement, il a ordonné le désarmement des harkis, voilà, ils vont faire une jonction avec l'OAS. Donc, je dirais que c'est la diversion. On a eu l'indépendance. Mais le peuple, il reste toujours, il demeure toujours non libéré. Le peuple n'est pas, il n'est pas libéré. Par exemple, c'était en août 1976. Le remplacement du vendredi universel, pardon, du repos universel par le vendredi, voilà. Mmh. Par le repos universel a été remplacé par un repos religieux. Voilà.
0: Parce que ils l'ont fait parce que dans les pays occidentaux chrétiens, leur jour de repos c'était dimanche, donc le jour du Seigneur. C'est pour ça qu'ils ont choisi le vendredi, nous tenir.
3: Ben, je souhaite dire, 96-95, le terrorisme il a été en son moment. Qu'est-ce qui s'est passé? L'armée a mouhatidine. Eh ben, elle a signé un compromis, elle a fait un compromis avec l'islamisme.
0: Eh oui.
3: Quel est le compromis? C'est un compromis à la soudanaise, Hassan Torabi avec Omar al-Bashir. Il s'avère, à Khattar, on a beau donner un habillage arbarin, le régime il est démocratique, maintenant c'est la poudre aux yeux, c'est la diversion à Khattar. Le pouvoir, qu'est-ce qui s'est dit? Le compromis. Yahouya, il ne faut pas toucher les portefeuilles clés. Je veux dire, acheter les portefeuilles clés.
0: La défense.
3: Les étrangères. La défense. Ouais. L'intérieur. Mmh. Quant aux portefeuilles sociaux, c'est ainsi que je les appelle, les portefeuilles sociaux, l'agriculture, la santé, l'école, vous en faites ce que bon vous semble. Donc tout ça, kining, mais tu vois les rares dernières figures où les Nigériens, zardamouh, kining, non, tu sais quoi, je crois même pas que tu vois. Elle crée le mal à la jungle, les figures où les Nigériens, je crois, je me rends compte, j'ai des papiers qui traînent, ils tirent ou à qui, mais non. Israël est avec la passion des crises unitoires de la guerre d'Algérie. Non, Israël. De l'immigration l'immigration à l'islamisation en France, et d'ailleurs depuis plus de 20 ans à moi, je suis plus imprégné. En Europe, je ne sais pas, non, c'est une révolution, non.
0: Enfin, tout a été dit.
3: La chanson est dit, c'est une chanson serment, testament. C'est une chanson testament. Il a une histoire, et sur Famar, si je le choque, خطر انكزري تجرى ولا نظن امشي اشنين ودي يخدم ما ودي ملا ديريجي ودي اذا عني اموت جو سويت محمد سام مسام شويه بكود هاد السادين لا شونسون ني دارني كي لي رسوم اف تجرى ولا نجير لو نسمعته يحزنوا ما دغني الزاد أمي يبري إزريق إزريق أو ضرمه on détail mais j'ai décortiqué la chanson ni de chugradini yahzenou madan set il a une histoire la bleuite et zareg excitit giwen adinir adilis gine ibranga marasira les auditeurs et auditrices la guerre intérieure du FLN édité chez Faya par Gilles Bermenier la guerre intérieure du FLN il a évoqué la bleuite Je
0: crois que moi, c'est un petit virus, même si
3: c'est un petit virus, même si c'est un petit virus. Merci. Je termine par un propos. Subversif, l'équipe algérienne. C'est n'importe quoi. L'équipe algérienne, c'est parce que vraiment, elle n'a pas bien joué.
0: Ils ont des pieds plats, c'est tout.
3: À la hauteur. Exactement, il n'a pas été à la hauteur. Arrêtez d'incriminer Wagina Wagi parce qu'il a des idées qu'il y a une reine. Non, à qui c'est Wang. Je peux ne pas partager toutes ces idées, mais par le biais du Maroc chemin d'Ayadouya. Mais je dirais à moi, je dirais que il fait vous en prendre ou d'avoir une zaya. Oui. Au lieu de l'ignorer, il fait ce vous en prendre.
0: C'est pas grave.
3: Du monde de l'éducation.
0: Non, le coup, on part sur le principe que vous êtes à des sacs de temps, vous êtes à la Smurf.
3: Ah oui.
0: Eh oui, partant en vacances. Donc,
1: les vacances.
0: Eh oui, les vacances. Donc, les vacances. Mais on a dans le vide.
3: Profitez de vos vacances à moi. Je vous souhaite de très belles vacances.
1: Merci, Génie, aussi à moi.
3: Oui, mais Julia, mais les auditeurs. Et prenez soin de vous.
1: Eh bien, Génie, aussi à moi.
3: Et merci de m'avoir donné la parole.
0: Merci. Eh bien, on se retrouve donc le 5 septembre. Tout là, on va passer une chanson que tu as choisie, Ali. Et puis, il y a cela. Donc, il y a un peu de temps. Parce que depuis tout à l'heure, il y a un
1: peu
0: de temps.
1: Il y a un peu de temps.
0: Allez, Slimane Azem, il y a un peu de temps. On écoute.

0: c'était fini?
1: Ah, merci Julien, heureusement que t'es là. J'étais pas en train de regarder mon ordinateur. Juste avant, pour préparer, donc on va continuer toujours à musique, mais on va quand même parler de Boudiaf.
0: Boudiaf.
1: Mais avant de parler de Boudiaf, on va s'écouter une chanson, justement. Oulahlo, aujourd'hui, on l'a passé plusieurs fois, mais parce que c'est Almana. Alors, Oulahlo, Araoun Fililian, c'est les enfants de la liberté. Je crois que ça va avec un petit peu le thème de sur Boudiaf. On écoute Oulahlo, Araoun Fililian. Oh, attends, je crois que je me suis...
2: Sinon, on va passer
1: mélanger les pédales.
2: Ouais, sinon, on va passer à être farhat pour Slimane.

0: Et voilà. Voilà Slimane.
1: Et Slimane. C'est ça. Eh bien, on continue la musique juste avant de reprendre le thème. Je vous ai promis donc Oulahlo Araoutelir, Tiatsnado et Jamila, qui adore Oulahlo, et je suis sûr qu'elle nous écoute aujourd'hui. On écoute Oulahlo Araoutelir. Voilà.

0: Où c'est?
1: Eh bien, là où Raoult, les enfants de la liberté.
0: De la liberté.
1: Voilà, les enfants de la liberté. Voilà, donc les enfants de la liberté. Là, on va dire un petit mot sur Boudiaf. Boudiaf, il est né en 1919, le 23 juin. À Silla. Et il est mort assassiné le 29 juin 92 à Annaba. Il dirige l'Algérie en tant que président du Haut Comité d'État du 16 janvier 92 à sa mort. C'est-à-dire, pas grand-chose, hein, puisque de janvier à juin, allez, on va dire 6 mois.
2: Ouais.
1: Retour en Algérie. Dans le cadre des événements de janvier 92 en Algérie, après la démission du président Chadli Bedjdid, au soir du 11 janvier, il revient en Algérie le 16 janvier 92, alors que le FIS, parti islamique, remporte une large majorité au premier tour des élections législatives. Chadli, après avoir dissous l'Assemblée nationale et laissé vide constitutionnellement, démissionne. Le Haut Comité de Sécurité, HCS, annule les élections. Mohamed Boudiaf est rappelé en Algérie pour devenir président du Comité d'État et investi à titre provisoire des pouvoirs de chef de l'État. Par son long exil, il apparaît en effet paradoxalement comme un homme neuf, non impliqué dans les tribulations du régime algérien et donc susceptible de sortir le pays de l'impasse. Souhaitant une Algérie démocratique tournée vers la modernité, il disait vouloir mettre fin à la corruption qui gangrenait l'État. En juin 1992, il lance un nouveau parti politique, le Rassemblement Patriotique National. Au même moment, il envisage de limoger le général Mohamed Mahedine, le chef du gouvernement Sid Ahmed Rouzali, et de lancer une purge anticorruption. Tu m'as parlé tout à l'heure justement de son nouveau parti à Ali.
0: PSR.
1: Voilà. Ouais. Et donc, on va s'arrêter 2 minutes là. On va juste écouter... Matoub Lounes,
0: oui.
1: L'Ilm Aboudiaf.
0: Comme
1: par hasard, ils sont quasiment morts, à quelques jours d'intervalle.
0: Ouais. 92-98.
1: Voilà, le même mois. Ouais. Hein. Allez, on écoute Matoub, L'Ilm Aboudiaf.

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0: Voilà.
1: C'était donc l'hymne à Boudiev, Matoub Lounès. Donc on continue. Le 29 juin 1992, Mohamed Boudiev est assassiné au cours d'une conférence des cadres qu'il tenait dans la ville d'Annaba, en direct devant la télévision. À 11h du matin, le sous-lieutenant du groupe d'intervention spéciale, J.E.I.S., Mbalk Bouham Bafi, après avoir lancé une grenade pour faire diversion, tire sur le président à bout portant et il le tue. L'évacuation du président prend du retard, alors que l'ambulance présidentielle n'est pas disponible. Il est évacué par une ambulance de la protection civile, puis transféré dans l'ambulance présidentielle. De là, il est transporté par avion vers Alger, alors que l'avion n'obtient pas l'autorisation d'atterrissage. Il atterrit finalement à Boufalik. Le président meurt lors de son trajet et sa mort est annoncée à 13h. La motivation de son assassinat est sujette à controverse. Entre la piste d'une action isolée commise par un militaire ayant des sympathies islamistes et celle d'un complot plus vaste impliquant des généraux de l'armée. L'hypothèse de l'implication de l'Arbi Belkhir dans l'attentat contre Mohamed Boudiev et à la vente d'armes du matériel militaire par l'entreprise française Thomson, où l'Arbi Belkhir est impliqué, Mohamed Boudiev a demandé que des bénéficiaires de la commission illégale sur les exportations soient mis à jour, plus dans le cadre du conflit concernant le Sahara occidental. L'armée suspectait Mohamed Boudiev d'être trop favorable aux positions marocaines. En juin 1995, Mbalk Bouafi est condamné à mort par la cour criminelle d'Alger. La famille du président Boudiev conteste la thèse officielle de l'acte isolé d'un acte fanatique religieux et met des doutes sur la culpabilité de Mbalk Bouafi et refuse d'assister au procès. Après sa condamnation, Mbalk Bouafi déclare au tribunal « Tout de même, je reconnais que vous avez, monsieur le président, et monsieur le procureur, menez à bien cette pièce de théâtre. » Comme quoi, bon, ils ont condamné, allez, on va certainement un innocent, parce que, bon, pour jouer les atouts, tu te rends compte, une ambulance présidentielle qui n'est pas disponible. C'est incroyable, on lui atterrira à Alger, il atterrira à Boufalik. Il y a quand même des... On lui a mis les bâtons dans les roues, ouais, assez,
2: des lacunes.
1: Bon, c'est vrai que c'était un président... On y a cru, hein. On a cru, je me souviens,
2: il a semé de l'espoir dans le...
1: Il a semé de l'espoir, mais il a osé dire haut et fort que la population algérienne...
2: Voilà, et puis en plus, c'était quelqu'un d'intègre. Pourquoi ? Parce que quand il a adhéré au FLN, il était étudiant en France, et c'est lui qui a eu la première carte du parti, du Front de Libération, quoi. Du Front de Libération, c'était la carte numéro un, c'était Boudiev qui l'a eu.
1: Oui, c'est et puis il faut dire qu'il faisait partie
2: des premiers
1: chefs historiques.
2: Voilà. Oui, bien sûr. Oui, oui,
1: et puis il faut dire qu'après avoir été emprisonné, il est sorti, il est parti venu en France. Et ensuite, il est parti au Maroc.
2: Il s'est exilé au Maroc.
1: Donc, on est allé le chercher au Maroc pour l'assassiner.
2: Voilà.
1: Ils auraient pu l'assassiner sur place.
2: Ouais, non, mais bon. Enfin, c'est comme ça, quoi.
1: C'est comme ça.
2: La destinée de Boudiev. C'était.
1: Julien, sur la clé USB, je t'ai mis un titre. Julien. Ouais, pouvoir assassin. Oulahlou. Tu regardes sur ma clé, parce que là, je suis en panne de batterie, moi. Ce qu'on peut dire sur
2: Boudiev,
1: c'est vraiment quelqu'un, c'est vrai,
2: il avait donné beaucoup d'espoir au peuple algérien.
1: Ah ouais, parce qu'il voulait s'attaquer à pas mal de trucs.
2: Faire vraiment une république moderne, une Algérie moderne et qui avancerait à son époque, comme tous les autres pays.
1: Exactement. Voilà. Mais enfin, c'est comme ça. Repose en paix,
2: voilà.
1: Monsieur Boudiev. On ne sait pas ce que tu aurais fait, mais bon, malheureusement, tu nous as laissé un peu d'espoir.
2: Voilà, c'est un doute parce qu'on ne peut pas dire que il n'aurait rien fait, je pense qu'il aurait fait quand même.
1: Non, on peut absolument rien dire là-dessus.
2: Alors, c'est un homme intègre, c'est quelqu'un d'intègre.
1: Et oui, puisque en faisant partie des 9 chefs historiques et il s'est battu de tout, il a été emprisonné, puis après, bon, puisque c'est comme ça, on veut pas, il voulait pas rester dans le pays parce que
0: voilà.
1: Et puis il est parti. Il est parti. Ben là, on l'a rappelé pour le tuer parce que je crois qu'il avait pas mal de choses à dire.
0: Ouais.
1: Voilà. Allez, on écoute justement Oul Lahlou, pouvoir assassin.

0: Assassin.
1: Voilà, pauvre assassin. Oulah, le con assassine aussi à petit feu en Algérie, puisqu'il est interdit de quitter le territoire national. Et il est même interdit de chanter, même dans son propre village. Et voilà, comme disait tout à l'heure notre ami Mohamed Halouz, l'Algérie nouvelle. Je voulais dire quand même un grand merci. J'ai vu une petite vidéo Ourad El Khalat hier au fil. C'est vrai qu'il faudrait qu'on se déplace un petit peu. C'était un spectacle gratuit. Il y avait vraiment une très très belle prestation. Il y avait du monde. Malheureusement, c'est vrai que le Koulis El Khalat, on ne sort pas le samedi. Et c'était tout après-midi, il me semble. Ça commençait. Ça commençait de bonne heure. Voilà. Allez, il est excusé parce qu'il a oublié.
2: Franchement, ça m'a complètement...
1: Voilà. Et puis, je tiens à vous dire que ce n'est pas le 5 septembre qu'on se revoit, qu'on se retrouve. On se retrouvera donc le 6 septembre 2026. Il ferait légèrement plus frais. J'espère. J'espère.
2: Oui. Hein?
1: Et 19h48, je crois qu'on a le temps d'écouter Nachelifan à Lyon.
2: Oui.
1: C'est une chanson.
2: C'est une belle chanson, donc en plus, elle est bien réfléchie, il y a longtemps qu'elle l'a faite.
1: Hein?
2: Elle donne conseil aux femmes.
1: T'es pas content, t'es pas Rahjid.
2: Voilà, Rahjid, ça veut dire Rahjid Zéry.
1: Voilà. Eh bien, on va écouter Nachelifa. C'est bien dit, ça.
2: Oui.
1: Ah, d'accord. Nachelifa. Allez, on écoute Rajit, Nachelifa.
2: Voilà.
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0: Et voilà.
1: Donc c'était Nachefa.
0: Ah, une diva.
1: Elle est 19h56. Ah oui. Hajja Sharifa.
0: Oui, off. C'est un titre honorifique. Oui.
1: Je suis sûr que Katasla Bender,
0: voilà, ouais. Non, mais c'est vrai que c'est une très grande dame dans la chanson.
1: Alors, il faut la respecter. Elle est respectable et respectueuse. C'est vraiment quelqu'un qu'on a appris à. Elle était estimée.
0: Oui,
1: je me souviens, Ali, je me souviens quand on l'a fait venir à la salle Jeanne d'Arc, la salle Jeanne d'Arc était archi-pleine. Mais carrément archi-pleine. Donc, c'est vrai qu'elle avait ce sens d'attirer les gens, tout à fait. Et puis elle s'adaptait aussi bien aux jeunes qu'aux vieux.
0: Oui.
1: Allez, on arrive au terme de l'émission. On se retrouve donc, normalement, si tout va bien, le 6 septembre.
0: Voilà, oui.
1: Ici même sur les ondes de Radio Ondel. Donc, d'ici là, j'espère que Salem reprendra des forces. J'espère que Julien sera toujours avec nous. Voilà. Pour l'autre part, on vous souhaite de très, très, très bonnes vacances. Passez de bonnes vacances. D'ailleurs, n'a qu'il n'y a pas de mort. Justement, oui, m'a dit le revoir. La moche à Saint-Chia, c'est les menaces. Les rondelles à Daoui le revoir, non?
0: Voilà.
1: Allez, si tu veux quelque chose à rajouter.
0: Ben, quoi rajouter? Au moins, qu'est-ce que je veux dire? Le mois de septembre, bon, mais le nord de Kerangar Samhan, mais le Kerangar Winidjerhan de Goulis, Gwened Nangar et Samah, j'espère que. Voilà, sera un amateur, chose promise, chose due, à ce dernier, ce n'est qu'à nous revoir, mes frères. Voilà.
1: Allez. Tenez-vous bien, ceux qui n'aiment pas notre voix.
0: Deux espoirs, Momo et Ali.
1: Vous allez voir, votez pour le meilleur. Hein.
0: Voilà.
1: allez. Un, deux.

0: Bravo.
1: On a bien chanté.
2: Bien sûr, bâtard. Hein,
1: voilà, chose promise, chose due, c'est un bon Ali des idées comme ça. Hein.
2: Ouais, non, mais faut bien rire. Je pense que s'il y a un auditeur qui écoute, ah, vous ne l'avez pas enregistré. Voilà, oui.
1: En attendant, Julien, il se fend là. Hein.
3: Très bien chanté. Hein.
1: D'accord, très bien chanté.
2: Ouais, non,
1: mais voilà. Mais en tout cas, c'est une très belle chanson. Voilà. Puis, c'est les paroles de Jacques Sévin.
2: Oui. Hein,
1: qui a écrit, il a écrit ça en 1920.
2: Eh oui. Hein, il y a combien de fois je l'ai chanté toutes les années.
1: C'est,
2: en vacances à l'école.
1: C'est une chanson. C'est une chanson d'une ballade écossaise. Hein.
2: Voilà.
1: World Lang Syne. Alors, bon, voilà. Et donc, on arrive au terme d'émission. Jaco Glana, passez de bonnes vacances. Voilà. Et à très bientôt. Reposez-vous bien. Merci.
2: Voilà.

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l'album de la semaine, Solar Records, Shalamar. Il est temps pour l'équipe de vous quitter. On se retrouve la semaine prochaine en pleine forme pour de nouvelles aventures Made in 80. Salut à tous!

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Superbe album de la semaine sur le Funk Anthology. Album de Chalama. À suivre sur le meilleur du son des années 80, le Oral Exciter. Et tout de suite, le magnifique, superbe Manat Play. And the Dr. Jam.

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